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0: Il est 6h, bon début de journée, bon réveil avec Radio VFM, la matinale. C'est l'heure de retrouver vos infos régions avec Christophe Lécuyer. Bonjour Christophe.
1: Quentin, bonjour à toutes et à tous. Soyez les bienvenus pour ce journal régional. Dans l'actualité de ce lundi, la sous-préfecture de Vire qui déménage. Dans les faits, il ne s'agit pas réellement d'un déménagement, mais plutôt d'un transfert temporaire des services de la sous-préfecture, le temps de réaliser d'importants travaux dans les locaux de la rue des Cordeliers, qui accueille actuellement 10 agents, des locaux qui ne sont plus aux normes et qui à terme abriteront de nouveaux services. Les explications de Martin Lafont, le sous-préfet de l'arrondissement de Vire.
2: Ce sont des travaux conséquents qui vont être menés, qui ont vocation à moderniser nos services et surtout permettre à terme, c'est-à-dire à l'issue de la fin de l'année, de revenir dans nos locaux avec les agents de la délégation départementale territoire et mer, afin qu'on puisse améliorer l'efficacité de la réponse aux sollicitations des usagers de l'État et qu'on puisse aussi utiliser moins de locaux, parce qu'on le sait, aujourd'hui, la dépense publique est un sujet prioritaire et le fait de regrouper les agents sur un site unique permet de faire des économies et aussi des économies d'énergie, donc en matière de transition écologique. C'est vraiment l'objectif qui répond à plusieurs sous-objectifs, être plus efficace dans la réponse qu'on apportera compte tenu du fait qu'on aura plusieurs services regroupés sur un même plateau, donc il faudra qu'on soit plus efficace dans les réponses apportées aux usagers et aussi effectuer des économies importante, ce qui aujourd'hui est un sujet prioritaire. La sous-préfecture a toute sa place et ces travaux conséquents qu'on organise permettent effectivement de se projeter avec sérénité dans le temps.
1: Et au terme de ces 6 mois de travaux, la sous-préfecture de Vire disposera donc d'un accueil et de locaux plus modernes. Elle accueillera également, on le disait, à terme les 4 agents de la DDTM qui, eux, feront le chemin inverse et les locaux laissés vacants par la DDTM devraient accueillir le centre d'information et d'orientation, le CIO, actuellement situé à rue André Albouf. Mais durant les travaux, les salons de la sous-préfecture, eux, vont rester accessibles. Ils ont d'ailleurs accueilli vendredi dernier les maires de l'arrondissement. 60% d'entre eux débutent leur premier mandat suite aux élections de mars dernier. Dans l'actualité également, 6 mois de prison avec sursis et annulation du permis de conduire. C'est la peine à laquelle a été condamné un automobiliste de 43 ans, jugé pour avoir provoqué un accident de la route à Pontécoulant, près de Condé en Normandie. C'était en avril 2024, alors même qu'il avait 2,14 g d'alcool. Un motard blessé dans un accident de la route samedi dernier à Courseulles-sur-Mer. La collision impliquant une moto et une voiture s'est produite avenue de la Libération. Elle fut particulièrement violente, à tel point que les deux véhicules se sont embrasés. Âgé d'une trentaine d'années, le motard a été transporté au CHU de Caen dans un état sérieux. Les 3 occupants de la voiture ont eux aussi été conduits à l'hôpital, mais pour de simples examens de contrôle. Moment d'émotion samedi à Port-en-Bessin, où a été baptisé le nouveau bateau semi-rigide de la SNSM. Le plus tôt a été béni par le père Georges Vimard. La précédente vedette, la Madone des Feux, était tombée en panne l'an passé. C'est donc une très bonne nouvelle évidemment pour Steven Gérard et les bénévoles de la station SNSM de Port-en-Bessin. En football, c'est hier dimanche que le président du Stade Malherbe de Caen, Ziad Hamoud, a présenté à la presse celui qui est désormais son bras droit, Nasser Larguet, est de retour dans un club qu'il connaît bien, le technicien marocain, directeur du centre de formation il y a une bonne vingtaine d'années, qui donc va endosser le costume de vice-président en charge du sportif. Il sera notamment accompagné de Mathieu Bonnemer, qui lui exercera comme directeur sportif. Mathieu Bonnemer, formé à Caen et qui arrive en provenance du Havre, où il occupait un rôle similaire. Une arrivée qui sonne en tout cas comme une évidence pour le formateur de 67 ans, passé notamment par l'Olympique de Marseille ces dernières années. Nasser Larguet.
3: J'étais séduit par le discours. Voilà, c'est pas parce que je suis un ancien de Caen ou parce que ayant passé 3 années au centre de formation du Stade Malherbe qui m'a fait revenir, mais c'est surtout le discours, cette volonté de vouloir franchir un palier dans le projet qu'ils ont mis en place. La plupart du temps, quand je choisis un projet, c'est la vision et la description du projet, et aussi par rapport à des hommes. Je trouve que c'est des gens qui sont très investis, des gens qui sont arrivés à un moment où le club était en difficulté sur le plan économique, et ils l'ont mis sur les bons rails. Donc aujourd'hui, on est là pour aider le club sur le plan sportif, que ce soit Mathieu ou moi. C'est pas avec l'étiquette d'anciens malherbistes ou des garçons du cru, mais c'est des gens qui sont professionnels, qui veulent aller dans le sens du projet, de le faire évoluer. Le cœur, effectivement, parce que ma femme est née à Caen, j'ai connu ma femme à Caen, j'ai mes filles qui sont nées à Caen. J'ai commencé la carrière d'éducateur à Thury-Harcourt, qui est en Normandie et dans le Calvados. Donc c'est vrai que ça, on peut dire que c'est le cœur. D'accord. Mais la raison, c'est de dire, on est dans un club qui mérite d'être plus haut que ce qu'il n'est, et qu'il y a un travail, je dirais, à faire. Et moi, j'adore les challenges. Je suis toujours allé dans des projets dans lesquels il y avait quelque chose à construire. Et aujourd'hui, le président Ziad et puis les actionnaires ont cette volonté de remettre le club plus haut possible. Et donc voilà, c'est un challenge que j'ai envie de relever avec eux. C'est à la fois le cœur et la raison.
1: Nasser Largué, vice-président du Stade Malherbe en charge du sportif, le Stade Malherbe, qui devrait disputer l'un de ses matchs de préparation à Vire-Normandie cet été. La rencontre aurait lieu le samedi 25 juillet face à un adversaire qui devrait bientôt être connu.
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1: La météo. C'est pas la semaine idéale que Météo France nous avait laissé espérer dans un premier temps. Hein. C'est correct, certes, pour démarrer cette journée de lundi, mais les nuages vont se faire plus nombreux. Ils arrivent par l'est de notre région et vont donc masquer progressivement les éclaircies cet après-midi. Un petit arrosage sera même possible cet après-midi sur le Pré-Bocage, puis potentiellement sur le Bocage Virois également en soirée. Il fait chaud aujourd'hui, 12 à 14 degrés pour les minimales. Et alors cet après-midi, le thermomètre va atteindre 25 à 27 degrés sur les plages du Bessin, 29 degrés à Bayeux. Il fera entre 30 et 31 degrés sur le Bocage, le Pré-Bocage et la Suisse normande, avec un vent variable faible à modéré. Le beau temps, on le retrouvera de manière plus amplifiée demain et surtout mercredi où il fera plus chaud. Par contre, une dégradation est redoutée à partir de jeudi. La fin de la semaine devrait d'ailleurs s'annoncer un petit peu plus incertaine.
7: Nous sommes lundi aujourd'hui, c'est une nouvelle semaine qui commence le lundi 15 juin. Je vous souhaite une très belle journée.

0: Nous sommes donc à lundi aujourd'hui, lundi 15 juin 2026, et vous écoutez Radio VFM. Encore une fois, bien le bonjour à toutes et à tous. Bienvenue pour un nouveau rendez-vous du Morning Café jusqu'à 10h. Quentin avec vous pour vous accompagner. J'espère que tout va bien de votre côté en ce lundi matin, que vous avez passé un bon week-end et que vous êtes prêts à entamer cette nouvelle semaine du bon pied. En tout cas, et comme d'habitude, très heureux d'être avec vous pour une nouvelle matinée à passer ensemble. Le retour de la musique sur Radio VFM pour nous emmener jusqu'à l'éphéméride de ce 15 juin.
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14: 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Nous sommes le lundi 15 juin, le 166e jour de l'année. On fête les Germaines et les Bernards. Soudés dehors, altier et parfois glacé, Germaine cache une sensibilité et une émotivité au-dessus de la moyenne. Journée nationale de la santé du pied et puis c'est la journée européenne du vent aujourd'hui. C'est l'anniversaire de celle qui jouait le rôle de la maman dans la boum. 80 ans pour Brigitte Fossé. RN Boy a aujourd'hui 20 ans, 31 ans pour Gwendal Marimoutou. Michel Larocque a 66 ans. Autre actrice, Courteney Cox, 62 ans. Les 77 ans du journaliste Jean-Jacques Bourdin et puis les 57 ans de l'ancien champion de tennis Cédric Pioline. Il ne me reste plus qu'à vous souhaiter un bon anniversaire à vous aussi, peut-être né un 15 juin.
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1: Vos offres d'emploi sur Radio VFM, le garage Le Boulanger, membre du réseau AD, situé à Vire-Normandie, recherche un mécanicien, un technicien automobile. Votre mission, l'entretien, le diagnostic et la réparation des véhicules toutes marques. Vous êtes passionné par l'automobile, sérieux et motivé. L'occasion de rejoindre leur équipe, poste à pourvoir rapidement. Pour plus d'informations, vous pouvez les contacter dès maintenant au 02 31 68 05 13 ou par mail à l'adresse garage-leboulanger@gmail.com. C'est situé 23 rue de l'artisanat à Vire en Normandie. L'entreprise de bâtiment Gosselin à Vire, rénovation et agrandissement, recherche dans le cadre de son développement un menuisier plaquiste pour un contrat en CDI 40 heures semaine pour des chantiers à moins de 20 km de Vire. Une expérience de 2 ans minimum est souhaitée. Pour postuler, vous pouvez contacter monsieur Rodolphe Gosselin au 02 31 69 49 85 ou envoyer votre CV par mail à l'adresse entreprise.gosselin@gmail.com. Vous êtes à la recherche d'un emploi? Vie et partage recrute. Cette association accompagne les demandeurs d'emploi en proposant des missions courtes ou longues dans de nombreux secteurs, aide ménagère, jardinage, petit bricolage et bien d'autres. Que vous soyez particulier, entreprise ou collectivité, n'hésitez pas à contacter Vie et Partage qui pourra mettre rapidement une personne à votre disposition. Alors, vous habitez dans le Bocage, n'attendez plus et contactez Vie et Partage au 02 31 67 71 83. On continue et on termine avec la Maison de la Nature et le Persège qui recherche des bénévoles pour aider à tenir des stands animés aux dates suivantes: Salon de l'innovation, de l'environnement et du paysage, campus de l'ECTA de Vire, atelier jeux et découverte de la pierre sèche, journée de la terre à Aulnay-sur-Odon, samedi 30 mai de 9h30 à 19h, atelier sur stand et découverte du potager en permaculture et des graines, fête de la mare dimanche 20 septembre de 9h30 à 18h, jeux et atelier nature sur stand, mission attendue, accueillir le public de passage en compagnie d'autres bénévoles, distribuer de la documentation, proposer de jouer aux jeux mis à disposition sur le stand, aider à l'installation et au rangement du stand, pas de compétences requises, juste l'envie d'apprendre, de partager et de faire connaissance, ainsi que de la bonne humeur. Alors, si cela vous tente, contactez le 07 81 35 09 54 ou par mail à l'adresse contact@assomnps.com.
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0: L'actualité locale et régionale sur Radio VFM ce matin, présentée par Christophe Lécuyer. Bonjour Christophe.
1: Bonjour Quentin, bonjour à toutes et à tous. Soyez les bienvenus pour ce journal régional. Dans l'actualité de ce lundi, 60% des maires de l'arrondissement de Vire viennent de débuter leur premier mandat suite aux élections de mars dernier. Tous les maires de l'arrondissement qui ont été accueillis vendredi dernier à la sous-préfecture de Vire par le sous-préfet Martin Lafont. L'occasion pour lui de rappeler les missions des services de l'État sur le territoire, des services de l'État qui s'apprêtent à déménager temporairement direction les locaux de la DDTM, rue Claude Herpe, le temps d'effectuer d'imposants travaux dans les locaux de la rue des Cordeliers et tout ce petit monde, agents de la sous-préfecture mais également agents de la DDTM, qui feront leur retour dans des locaux donc rénovés d'ici à la fin de l'année. Les précisions de Martin Lafont, le sous-préfet de Vire.
2: La sous-préfecture de Vire va continuer d'accueillir du public, mais plus dans les locaux que nous connaissons actuellement, qui sont situés rue des Cordeliers. La sous-préfecture organise des travaux conséquents de maçonnerie, de charpente, qui vont durer plusieurs mois. Et pour ce faire, la sous-préfecture déménage temporairement dans les locaux de la délégation départementale territoire et mer, qui se situe rue Claude Herpe. Donc les services de l'État restent évidemment disponibles, mais en revanche, il ne faudra plus se rendre rue des Cordeliers pour quelques mois, mais il faudra se rendre rue Claude Herpe pour pouvoir accéder aux services de la sous-préfecture.
1: C'est un chantier qu'on peut qualifier d'historique ?
2: C'est un sujet historique, alors qu'il s'inscrit dans le calvados sur une volonté plus globale, avec ces dernières années, le même mouvement qui a été opéré dans les sous-préfectures de Bayeux puis de Lisieux. Donc c'est quelque chose qui est connu par ailleurs, mais qu'on a souhaité aussi engager à Vire-Normandie.
1: La sous-préfecture de Vire, dans quelques mois, elle sera métamorphosée ?
2: Elle sera totalement rénovée, ce qui permettra d'avoir une sous-préfecture entretenue. C'est aussi ça, comme tout particulier, il faut savoir entretenir les bâtiments publics pour faire en sorte de garantir aussi leur pérennité dans le temps. Et c'est bien ce que va permettre cette opération de travaux importante.
1: Des travaux importants, en effet, dont le montant est évalué à 300 000 euros. À terme, les locaux qui seront laissés vacants par la DDTM rue Claude Herpe devraient être occupés par le CIO, le Centre d'information et d'orientation, qui est actuellement situé rue André Albouf. Un accident impliquant une moto et une voiture à Courseulles-sur-Mer. C'était samedi. Le motard a été gravement blessé, âgé d'une trentaine d'années. Il a été transféré au CHU de Caen. Beaucoup de monde en centre-ville de Bayeux hier, à la place Saint-Patrice, au cœur de la capitale du Bessin, accueillait une nouvelle édition du marché aux puces avec une quarantaine d'exposants. Ce marché qui avait dû être annulé en mai dernier. Encore une nouvelle idée lancée par l'association Mobilis à Vire-Normandie. Elle proposera une première marche gourmande demain après-midi de 14h à 16h30. Le départ aura lieu depuis la pause paysanne à rue de la Mandrie pour un circuit de 6 km. C'est gratuit, ouvert à tous et évidemment un goûter convivial sera offert à l'arrivée. Les produits locaux seront par ailleurs disponibles à la vente. Il faut s'inscrire au 06 72 77 60 79. En sport, le Stade Malherbe de Caen a un nouveau vice-président. Il a été présenté hier après-midi en présence du président Ziad Hamoud. Il est bien connu dans la région puisque Nasser Largué, qui a effectué ses premières armes comme entraîneur du côté de Thury-Harcourt, est donc ce nouveau vice-président chargé de toute la partie technique. Il a dirigé il y a une vingtaine d'années de cela le centre de formation du Stade Malherbe de Caen. Nasser Largué n'arrive pas seul. Il sera notamment épaulé par Mathieu Bodmer, nouveau directeur sportif. Lui aussi a été formé à Caen, Mathieu Bodmer, qui arrive entouré d'un staff qui, comme lui, arrive en provenance du Havre. Tout cela répond à une vraie volonté des actionnaires et de la direction de structurer le club canet qui évoluera en Ligue 3 cette saison, avec la ferme volonté évidemment de rejoindre à très court terme la Ligue 2. Écoutez le président Ziad Hamoud.
3: Des personnes avec des valeurs qui étaient les nôtres, dans lesquelles on se retrouvait, des personnes avec qui on pouvait construire quelque chose sur le plan humain et personnel. Ensuite, bien entendu, les compétences qui ne sont pas démontrées, chacun dans son domaine. Nasser arrive avec un registre X, Mathieu arrive avec un registre Y, complémentaire aussi avec Gaël, donc c'est pour ça qu'on est tous très excités par ce qui nous attend. Et bien entendu, je dirais, il y a une partie aussi un petit peu romantique du fait que ce sont des enfants de la maison et du club qui sont passés par là à différents moments de leur carrière. Mais c'est pas là où on va pas je dirais, parler à Nasser et à Mathieu parce qu'ils ont à un moment donné croisé le chemin du Stade Malherbe. Non, c'est pour ce qu'ils représentent, pour qui ils sont. Et il se trouve que c'est une super aussi coïncidence et encore une fois une super chance qu'ils connaissent le club déjà et qu'ils aiment ce club. On est tous des gros compétiteurs. Nasser, Mathieu, Gaël, moi, tous, par différents angles, on a qu'une envie, c'est de mettre le club le plus haut possible, le plus vite possible.
1: Ziad Hamoud, le président du Stade Malherbe, qui a donc officiellement présenté hier celui qui exerce désormais comme son bras droit, vice-président en charge du sportif, à savoir Nasser Largué. Le Stade Malherbe qui devrait bien passer par Vire-Normandie cet été pour disputer un match de préparation le samedi 25 juillet. Ce sera donc au Stade Pierre-Comte. Puisqu'on parle du foot à Vire, les féminines de l'association du football virois ont gagné la Coupe du Calvados hier après-midi. Le match avait lieu à Orbec. Les Viroises se sont imposées 1-0 face à Condé en Normandie.
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1: C'est pas la semaine idéale que Météo France nous avait laissé espérer dans un premier temps. C'est correct, certes, pour démarrer cette journée de lundi, mais les nuages vont se faire plus nombreux. Ils arrivent par l'est de notre région et vont donc masquer progressivement les éclaircies cet après-midi. Un petit arrosage sera même possible cet après-midi sur le Pré-Bocage, puis potentiellement sur le Bocage Virois également en soirée. Il fait chaud aujourd'hui, 12 à 14 degrés pour les minimales. Et alors cet après-midi, le thermomètre va atteindre 25 à 27 degrés sur les plages du Bessin, 29 degrés à Bayeux. Il fera entre 30 et 31 degrés sur le Bocage, le Pré-Bocage et la Suisse normande, avec un vent variable faible à modéré. Le beau temps, on le retrouvera de manière plus amplifiée demain et surtout mercredi où il fera plus chaud. Par contre, une dégradation est redoutée à partir de jeudi. La fin de la semaine devrait d'ailleurs s'annoncer un petit peu plus incertaine.
6: Nous sommes lundi aujourd'hui, c'est une nouvelle semaine qui commence le lundi 15 juin. Je vous souhaite une très belle journée.
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0: Vos petites annonces sur Radio VFM, famille d'accueil pour personnes âgées et ou handicapées agréées par le Conseil Général du Calvados situé à Vire-Normandie. À famille avec animaux recherche personnes à accueillir dans un environnement chaleureux et sécurisé, propose un cadre familial avec un accompagnement adapté aux besoins de chacun. Plus d'informations, contactez Madame Thierry Marilyn au 06 77 03 66 22. À vendre 4 roues de 208 GT phase 2, 550 €. À débattre, numéro de téléphone 06 77 15 72 93 37. A été trouvé un croisé labrador femelle noir blanc à Mont-Bertrand, un croisé labrador noir mâle à Saint-Clair, à Vire-Normandie, un chat européen mâle tigré à Maurice Duro, à Vire-Normandie, un chat européen mâle noir et blanc à Coulons, à Vire-Normandie, un chat européen femelle tricolore Coulons, à Vire-Normandie, un chat européen femelle noir Coulons, à Vire-Normandie. Contactez le chenil fourrière de Vire au 02 31 67 99 95.
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3: Excellente matinée, bon début de journée avec la matinale sur Radio VFM pour vous accompagner. Place à présent à l'horoscope du jour présenté par Camille. Bonjour Camille.
4: Voici votre horoscope de ce lundi 15 juin.
5: Bélier, les célibataires sont en bonne position pour séduire l'âme sœur.
6: Taureau, vous serez irréprochable concernant un dossier important qu'on vous a confié récemment.
7: Gémeaux, vous saurez sortir les griffes au bon moment si on vous cherche.
8: Cancer, vous ferez preuve de prudence concernant des projets financiers importants.
9: Lion, quelques changements personnels risquent de vous mettre un peu de pression, mais vous saurez gérer.
10: Vierge, c'est votre jour de chance, vous êtes le signe du jour, tout paraît vous sourire aujourd'hui.
11: Balance, votre bilan à la moitié de cette année semble très positif et vous rend plutôt heureux.
12: Scorpion, ce premier jour de la semaine vous donne un regain d'énergie, vous êtes prêt pour tout réussir.
13: Sagittaire, vous avez l'impression que la monotonie gagne du terrain et vous aurez envie de bousculer tout ça.
14: Capricorne, l'amour ne vous lâche pas et vous procure des émotions dignes de montagnes russes.
15: Verseau, vos supérieurs ont une grande confiance en vos capacités et devraient vous le faire savoir rapidement.
16: Et Poisson, vous êtes déterminé à obtenir et à réussir ce que vous voulez dans votre vie professionnelle.
3: Merci beaucoup Camille pour l'horoscope du jour que l'on retrouvera tout à l'heure. Désormais, à tout à l'heure.
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1: On parle football également ce matin sur Radio VFM et cette Coupe du Monde 2026 qui se poursuit. Il y avait d'ailleurs des matchs cette nuit entre la Côte d'Ivoire et l'Équateur, mais également entre la Suède et la Tunisie. Ça va continuer ce soir à 18h avec le match opposant à l'Espagne face au Cap-Vert, mais également ce soir à 21h où la Belgique affrontera l'Égypte. Rendez-vous d'ici quelques instants sur Radio VFM avec l'Info-Région. On se retrouve juste après pour une nouvelle heure du Morning Café.
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0: 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En ce lundi matin, on retrouve une nouvelle fois l'Info-Région avec vous, Christophe Lécuyer. Bonjour.
1: Bonjour Quentin, bonjour à toutes et à tous. Soyez les bienvenus pour ce journal régional. Dans l'actualité de ce lundi, la sous-préfecture de Vire qui déménage. Dans les faits, il ne s'agit pas réellement d'un déménagement, mais plutôt d'un transfert temporaire des services de la sous-préfecture, le temps de réaliser d'importants travaux dans les locaux de la rue des Cordeliers, qui accueille actuellement 10 agents, des locaux qui ne sont plus aux normes et qui, à terme, abriteront de nouveaux services. Les explications de Martin Lafont, le sous-préfet de l'arrondissement de Vire.
2: Ce sont des travaux conséquents qui vont être menés, qui ont vocation à moderniser nos services et surtout permettre à terme, c'est-à-dire à la fin de l'année, de revenir dans nos locaux avec les agents de la délégation départementale territoire et mer, afin qu'on puisse améliorer l'efficacité de des réponses aux sollicitations des usagers de l'État et qu'on puisse aussi utiliser moins de locaux, parce qu'on le sait, aujourd'hui, la dépense publique est un sujet prioritaire, et le fait de regrouper les agents sur un site unique permet de faire des économies, et aussi des économies d'énergie, donc en matière de transition écologique. C'est vraiment l'objectif qui répond à plusieurs sous-objectifs, être plus efficace dans la réponse qu'on apportera compte tenu du fait qu'on aura plusieurs services regroupés sur un même plateau, donc il faudra qu'on soit plus efficace dans les réponses apportées aux usagers, et aussi effectuer des économies importantes, ce qui aujourd'hui est un sujet prioritaire. La sous-préfecture a toute sa place, et ces travaux conséquents qu'on organise permettent effectivement de se projeter avec sérénité dans le temps.
1: Et au terme de ces 6 mois de travaux, la sous-préfecture de Vire disposera donc d'un accueil et de locaux plus modernes. Elle accueillera également, on le disait, à terme les 4 agents de la DDTM qui, eux, feront le chemin inverse. Et les locaux laissés vacants par la DDTM devraient accueillir le centre d'information et d'orientation, le CIO, actuellement situé à rue André-Albouf. Mais durant les travaux, les salons de la sous-préfecture, eux, vont rester accessibles. Ils ont d'ailleurs accueilli vendredi dernier les maires de l'arrondissement. 60% d'entre eux débutent leur premier mandat suite aux élections de mars dernier. Dans l'actualité également, 6 mois de prison avec sursis et annulation du permis de conduire. C'est la peine à laquelle a été condamné un automobiliste de 43 ans, jugé pour avoir provoqué un accident de la route à Pontécoulant, près de Condé en Normandie. C'était en avril 2024, alors même qu'il avait 2,14 g d'alcool. Un motard blessé dans un accident de la route samedi dernier à Courseulles-sur-Mer. La collision impliquant une moto et une voiture s'est produite avenue de la Libération. Elle fut particulièrement violente, à tel point que les deux véhicules se sont embrassés. Âgé d'une 30aine d'années, le motard a été transporté au CHU de Caen dans un état sérieux. Les 3 occupants de la voiture ont eux aussi été conduits à l'hôpital, mais pour de simples examens de contrôle. Moment d'émotion samedi à Port-en-Bessin, où a été baptisé le nouveau bateau semi-rigide de la SNSM. Le plus tôt a été béni par le père Georges Vimard. La précédente vedette, la Madone des Feux, était tombée en panne l'an passé. C'est donc une très bonne nouvelle évidemment pour Steven Gérard et les bénévoles de la station SNSM de Port-en-Bessin. En football, c'est hier dimanche que le président du Stade Malherbe de Caen, Ziad Hamoud, a présenté à la presse celui qui est désormais son bras droit, Nasser Largué, est de retour dans un club qu'il connaît bien, le technicien marocain, directeur du centre de formation il y a une bonne vingtaine d'années, qui donc va endosser le costume de vice-président en charge du sportif. Il sera notamment accompagné de Mathieu Bonnemer, qui lui exercera comme directeur sportif. Mathieu Bonnemer, formé à Caen et qui arrive en provenance du Havre, où il occupait un rôle similaire. Une arrivée qui sonne en tout cas comme une évidence pour le formateur de 67 ans, passé notamment par l'Olympique de Marseille ces dernières années. Nasser Largué.
3: J'étais séduit par le discours. C'est pas parce que je suis un ancien de Caen ou parce que ayant passé 3 années au centre de formation du Stade Malherbe qui m'a fait revenir, mais c'est surtout le discours, cette volonté de vouloir franchir un palier dans le projet qu'ils ont mis en place. La plupart du temps, quand je choisis un projet, c'est la vision et la description du projet, et aussi par rapport à des hommes. Je trouve que c'est des gens qui sont très investis, des gens qui sont arrivés à un moment où le club était en difficulté sur le plan économique, et ils l'ont mis sur les bons rails. Donc aujourd'hui, on est là pour aider le club sur le plan sportif, que ce soit Mathieu ou moi. C'est pas avec l'étiquette d'anciens malherbistes ou des garçons du cru, mais c'est des gens qui sont professionnels, qui veulent aller dans le sens du projet, de le faire évoluer. Le cœur, effectivement, parce que ma femme est née à Caen, j'ai connu ma femme à Caen, j'ai mes filles qui sont nées à Caen. J'ai commencé la carrière d'éducateur à Thury-Harcourt, qui est en Normandie, et dans le Calvados. Donc c'est vrai que ça, on peut dire que c'est le cœur. D'accord. Mais la raison, c'est de dire qu'on est dans un club qui mérite d'être plus haut que ce qu'il n'est et qu'il y a un travail, je dirais, à faire. Et moi, j'adore les challenges. Je suis toujours allé dans des projets dans lesquels il y avait quelque chose à construire. Et aujourd'hui, le président Ziad et puis les actionnaires ont cette volonté de remettre le club plus haut possible. Et donc, voilà, c'est un challenge que j'ai envie de relever avec eux. C'est à la fois le cœur et la raison.
1: Nasser Larguet, vice-président du Stade Malherbe en charge du sportif, le Stade Malherbe, qui devrait disputer l'un de ses matchs de préparation à Vire-Normandie cet été. La rencontre aurait lieu le samedi 25 juillet face à un adversaire qui devrait bientôt être connu.
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1: C'est pas la semaine idéale que Météo France nous avait laissé espérer dans un premier temps. C'est correct, certes, pour démarrer cette journée de lundi, mais les nuages vont se faire plus nombreux. Ils arrivent par l'est de notre région et vont donc masquer progressivement les éclaircies cet après-midi. Un petit arrosage sera même possible cet après-midi sur le Pré-Bocage, puis potentiellement sur le Bocage Virois également en soirée. Il fait chaud aujourd'hui, 12 à 14 degrés pour les minimales. Et alors cet après-midi, le thermomètre va atteindre 25 à 27 degrés sur les plages du Bessin, 29 degrés à Bayeux. Il fera entre 30 et 31 degrés sur le Bocage, le Pré-Bocage et la Suisse normande, avec un vent variable faible à modéré. Le beau temps, on le retrouvera de manière plus amplifiée demain et surtout mercredi où il fera plus chaud. Par contre, une dégradation est redoutée à partir de jeudi. La fin de la semaine devrait d'ailleurs s'annoncer un petit peu plus incertaine. Nous sommes lundi, aujourd'hui c'est une nouvelle semaine qui commence. Le lundi 15 juin, je vous souhaite une très belle journée.
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Fait sur Radio VFM en ce lundi matin, lundi 15 juin. D'ailleurs, aujourd'hui, 166e jour de l'année en plein cœur de la 25e semaine, nous fêtons les Germaines. Bon anniversaire à vous. Peut-être né un 15 juin. Le soleil, il s'est levé ce matin à 5h46 pour se coucher à 21h55. Sachez qu'aujourd'hui, c'est la journée nationale de la santé du pied, mais également la journée européenne du vent, la journée de lutte contre les ambroisies et la journée mondiale contre la faim. L'info nationale et internationale qui sera de retour d'ici quelques minutes, juste après le retour de la musique et des souvenirs 1984. Voici le

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1: Toute l'actualité nationale et internationale sur Radio VFM à 7h16 avec vous, François Germain, bonjour.
2: Bonjour, c'est parti pour plus de 530 000 élèves de terminale générale et technologique. Ils planchent dès 8h ce matin sur les épreuves écrites du baccalauréat et comme toujours, ils vont débuter par la philosophie. Et puis une semaine très chaude est attendue à partir de mercredi. Les températures vont grimper en flèche et Météo France prévoit une possible vague de chaleur avec des pointes de mercure jusqu'à 38 degrés sur certaines régions. Face à cette situation, le ministre de l'Éducation nationale, Édouard Geffray, a annoncé qu'il ne voulait plus d'examen du bac l'après-midi dans les prochaines années. Le remboursement des médicaments anti-obésité, Wegovy et Mounjaro débute ce lundi. Le traitement doit s'accompagner d'un régime et d'une activité physique accrue, ce qui suscite des interrogations sur les modalités de contrôle. Emmanuel Macron lui est arrivé ce dimanche à Évian pour le sommet des 7 grandes puissances. Le président français va accueillir les chefs d'État et de gouvernement des États-Unis, d'Allemagne, du Canada, d'Italie, du Japon et du Royaume-Uni. Hier à Genève, plus de 20 ans après les violences qui avaient marqué le G8 de 2003, des affrontements opposer des manifestants anti-G7 aux forces de l'ordre près de l'ONU. Les conflits en Ukraine et au Moyen-Orient vont dominer les discussions aujourd'hui alors que le président ukrainien Volodymyr Zelensky fait partie des invités. Et puis à l'occasion de ce G7, Oxfam dénonce les 41 milliardaires de l'énergie qui ont vu leur fortune augmenter de 23,5 milliards de dollars depuis le début de la guerre en Iran. Une guerre qui se termine justement après plus de 100 jours. Les États-Unis et l'Iran sont parvenus à un accord pour mettre fin immédiatement au conflit au Moyen-Orient ce lundi. La réouverture du détroit d'Ormuz a été annoncé dans la foulée, provoquant une chute des cours du pétrole. La signature officielle du traité n'a pas encore eu lieu, mais devrait se dérouler ce vendredi en Suisse. En sport automobile, le Toyota renoue avec le succès lors des 24 heures du Mans. La voiture numéro 7 a décroché la victoire hier, marquant le premier triomphe de la marque depuis 2022 et son sixième titre au total. Il y avait aussi du football. Malgré un but encaissé, l'Allemagne s'est largement imposée face à Curaçao, 7-1. Et puis le Japon et les Pays-Bas ont fait match nul à Dallas avec pas moins de 4 buts marqués. 2-2. Enfin, tôt ce matin, la Suède balayait la Tunisie 5-1 et en prenant la tête du groupe F.

0: 182, Rose Lorenz sur Radio VFM à 7h22 minutes en ce lundi matin. Il est temps de prendre des nouvelles de nos people.
1: Bonjour, bienvenue dans l'actualité people de cette semaine. On attaque avec Kev Adams qui se lance aux États-Unis et pas n'importe comment. Il s'est essayé au stand-up face au jury de America's Got Talent, la version originale de la France a un incroyable talent. Il a passé la première étape avec succès, public et jury ont été conquis. On poursuit avec Taylor Swift qui est déjà de retour. Alors pas de nouvel album mais un titre inédit, spécialement écrit pour la bande originale de Toy Story 5. Une collaboration qui était teasée depuis plusieurs jours aux États-Unis. Le titre sort ce vendredi, il s'appelle I Knew It, I Know You. Trois versions disponibles. La star sera également la voix d'un nouveau personnage du film. Et le film Toy Story 5 sort quant à lui le mercredi 17 juin. Et c'est l'un des événements évidemment de cet été. Et puis on termine avec Dua Lipa et Callum Turner qui se sont mariés à Londres. La chanteuse a épousé l'acteur britannique. La cérémonie civile a eu lieu il y a quelques jours à la mairie d'Old Marybone. Dua Lipa portait un tailleur jupe blanc et un grand chapeau qui rappelait la tenue de mariage de Bianca Jagger. La suite des festivités s'est déroulée en Sicile, à Palerme, et de nombreuses stars ont fait le déplacement comme Elton John, Mark Ronson ou encore Charlie SCX, et qui figuraient sur la liste des invités. Voilà pour les infos people de cette semaine. À très vite pour d'autres actus.

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1: À 7h26, on jette également un coup d'œil du côté de votre agenda. Vire demain à 18h30 à la halle Michel Drucker, le concert des orchestres et les musiciens en herbe des écoles Jean Moulin et Castel vous présentent leur répertoire, c'est gratuit. Réservation obligatoire, retrait des billets directement au conservatoire. À Vire également mercredi de 16h30 à 17h30 à la médiathèque, il y a un atelier histoire et bidouille. Venez écouter des histoires et bidouiller tous ensemble, des histoires, des jeux, des créations de 4 à 7 ans. À Landelle et Coupigny, jeudi à 14h à la salle André-Alexis, le comité des fêtes organise un thé dansant animé par Stéphane Foigny. L'entrée est à 9,50€, goûter compris, possibilité de soupe à l'oignon au tarif d'1,50€. Dans le Bessin, à Romanche-les-Bains, ce mardi de 14h à 16h30, avenue de Verdun, il y a une randonnée pédestre qui est organisée et c'est payant. À Bayeux, demain de 19h à 21h, au 318, à Place aux Pommes, le CCAS de Bayeux organise une soirée spectacle autour de la parentalité intitulée Scène de famille, proposée par la compagnie à Macédoine. Ouverture des portes à 19h15, c'est gratuit et sur inscription.

0: 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En ce lundi matin, on retrouve une nouvelle fois l'Info Région et c'est avec vous Christophe Lécuyer. Bonjour.
1: Bonjour Quentin, bonjour à toutes et à tous. Soyez les bienvenus pour ce journal régional. Dans l'actualité de ce lundi, 60% des maires de l'arrondissement de Vire viennent de débuter leur premier mandat suite aux élections de mars dernier. Tous les maires de l'arrondissement qui ont été accueillis vendredi dernier à la sous-préfecture de Vire par le sous-préfet Martin Lafont. L'occasion pour lui de rappeler les missions des services de l'État sur le territoire, des services de l'État qui s'apprêtent à déménager temporairement direction les locaux de la DDTM rue Claude Herpe, le temps d'effectuer d'imposants travaux dans les locaux de la rue des Cordeliers et tout ce petit monde, agents de la sous-préfecture mais également agents de la DDTM qui feront leur retour dans des locaux donc rénovés d'ici à la fin de l'année. Les précisions de Martin Lafont, le sous-préfet de Vire.
2: La sous-préfecture de Vire va continuer d'accueillir du public, mais plus dans les locaux que nous connaissons actuellement, qui sont situés rue des Cordeliers. La sous-préfecture organise des travaux conséquents de maçonnerie, de charpente, qui vont durer plusieurs mois. Et pour ce faire, la sous-préfecture déménage temporairement dans les locaux de la délégation départementale territoire et mer, qui se situe rue Claude Herpe. Donc les services de l'État restent évidemment disponibles, mais en revanche, il ne faudra plus se rendre rue des Cordeliers pour quelques mois, mais il faudra se rendre rue Claude Herpe pour pouvoir accéder aux services de la sous-préfecture.
1: C'est un chantier qu'on peut qualifier d'historique ?
2: C'est un sujet historique, alors qu'il s'inscrit dans le Calvados sur une volonté plus globale, avec ces dernières années, le même mouvement qui a été opéré dans les sous-préfectures de Bayeux puis de Lisieux. Donc c'est quelque chose qui est connu par ailleurs, mais qu'on a souhaité aussi engager à Vire-Normandie.
1: La sous-préfecture de Vire, dans quelques mois, elle sera métamorphosée ?
2: Elle sera totalement rénovée, ce qui permettra d'avoir une sous-préfecture entretenue. C'est aussi ça, comme tout particulier, il faut savoir entretenir les bâtiments publics pour faire en sorte de garantir aussi leur pérennité dans le temps. Et c'est bien ce que va permettre cette opération de travaux importante.
1: Des travaux importants, en effet, dont le montant est évalué à 300 000 euros. À terme, les locaux qui seront laissés vacants par la DDTM rue Claude Herpe devraient être occupés par le CIO, le Centre d'information et d'orientation, qui est actuellement situé rue André Albouf. Un accident impliquant une moto et une voiture à Courseulles-sur-Mer. C'était samedi. Le motard a été gravement blessé, âgé d'une trentaine d'années. Il a été transféré au CHU de Caen. Beaucoup de monde en centre-ville de Bayeux hier, à la place Saint-Patrice, au cœur de la capitale du Bessin, accueillait une nouvelle édition du marché aux puces avec une quarantaine d'exposants. Ce marché qui avait dû être annulé en mai dernier. Encore une nouvelle idée lancée par l'association Mobilis à Vire-Normandie. Elle proposera une première marche gourmande demain après-midi de 14h à 16h30. Le départ aura lieu depuis la pause paysanne à rue de la Mandrie pour un circuit de 6 km. C'est gratuit, ouvert à tous et évidemment un goûter convivial sera offert à l'arrivée. Les produits locaux seront par ailleurs disponibles à la vente. Il faut s'inscrire au 06 72 77 60 79. En sport, le Stade Malherbe de Caen a un nouveau vice-président. Il a été présenté hier après-midi en présence du président Ziad Hamoud. Il est bien connu dans la région puisque Nasser Largué, qui a effectué ses premières armes comme entraîneur du côté de Thury-Harcourt, est donc ce nouveau vice-président chargé de toute la partie technique. Il a dirigé il y a une vingtaine d'années de cela le centre de formation du Stade Malherbe de Caen. Nasser Largué n'arrive pas seul. Il sera notamment épaulé par Mathieu Bodmer, nouveau directeur sportif. Lui aussi a été formé à Caen, Mathieu Bodmer, qui arrive entouré d'un staff qui, comme lui, arrive en provenance du Havre. Tout cela répond à une vraie volonté des actionnaires et de la direction de structurer le club canet qui évoluera en Ligue 3 cette saison, avec la ferme volonté évidemment de rejoindre à très court terme la Ligue 2. Écoutez le président Ziad Hamoud.
3: Des personnes avec des valeurs qui étaient les nôtres, dans lesquelles on se retrouvait, des personnes avec qui on pouvait construire quelque chose sur le plan humain et personnel. Ensuite, bien entendu, les compétences qui ne sont pas démontrées, chacun dans son domaine. Nasser arrive avec un registre X, Mathieu arrive avec un registre Y, complémentaire aussi avec Gaël, donc c'est pour ça qu'on est tous très excités par ce qui nous attend. Et bien entendu, je dirais, il y a une partie aussi un petit peu romantique du fait que ce sont des enfants de la maison et du club qui sont passés par là à différents moments de leur carrière. Mais c'est pas là où on va pas je dirais, parler à Nasser et à Mathieu parce qu'ils ont à un moment donné croisé le chemin du Stade Malherbe. Non, c'est pour ce qu'ils représentent, pour qui ils sont. Et il se trouve que c'est une super aussi coïncidence et encore une fois, une super chance qu'ils connaissent le club déjà et qu'ils aiment ce club. On est tous des gros compétiteurs. Nasser, Mathieu, Gaël, moi, tous, par différents angles, on a qu'une envie, c'est de mettre le club le plus haut possible, le plus vite possible.
1: Ziad Hamoud, le président du Stade Malherbe, qui a donc officiellement présenté hier celui qui exerce désormais comme son bras droit, vice-président en charge du sportif, à savoir Nasser Largué. Le Stade Malherbe qui devrait bien passer par Vire-Normandie cet été pour disputer un match de préparation le samedi 25 juillet. Ce sera donc au Stade Pierre-Comte. Puisqu'on parle du foot à Vire, les féminines de l'association du football virois ont gagné la Coupe du Calvados hier après-midi. Le match avait lieu à Orbec. Les Viroises se sont imposées 1-0 face à Condé en Normandie.
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1: C'est pas la semaine idéale que Météo France nous avait laissé espérer dans un premier temps. C'est correct, certes, pour démarrer cette journée de lundi, mais les nuages vont se faire plus nombreux. Ils arrivent par l'est de notre région et vont donc masquer progressivement les éclaircies cet après-midi. Un petit arrosage sera même possible cet après-midi sur le Pré-Bocage, puis potentiellement sur le Bocage Virois également en soirée. Il fait chaud aujourd'hui, 12 à 14 degrés pour les minimales. Et alors cet après-midi, le thermomètre va atteindre 25 à 27 degrés sur les plages du Bessin, 29 degrés à Bayeux. Il fera entre 30 et 31 degrés sur le Bocage, le Pré-Bocage et la Suisse normande, avec un vent variable faible à modéré. Le beau temps, on le retrouvera de manière plus amplifiée demain et surtout mercredi où il fera plus chaud. Par contre, une dégradation est redoutée à partir de jeudi. La fin de la semaine devrait d'ailleurs s'annoncer un petit peu plus incertaine. Nous sommes lundi, aujourd'hui c'est une nouvelle semaine qui commence. Le lundi 15 juin, je vous souhaite une très belle journée.
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0: 1986, Pania Easy Lady sur Radio VFM à 7h46 minutes en ce lundi matin. Il est temps de parler football et de cette Coupe du Monde 2026 qui continue. 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
3: Bonjour à toutes et à tous,

0: La Coupe du Monde a offert ses deux premières victoires écrasantes ce dimanche aux États-Unis. Ça a débuté avec le large succès de l'Allemagne hier soir face à Curaçao. Succès 7-1 grâce notamment à un doublé de Kai Havertz. Notez que sur les 6 buteurs différents se sont illustrés. Mais le match a également été marqué par le tout premier but en Coupe du Monde pour le Curaçao. Il est signé Comelencia qui a permis à son pays d'égaliser à la 21e minute de jeu. Cela n'a pas tenu, mais c'est tout de même historique. Et plus tard dans la soirée, la Côte d'Ivoire a battu l'Équateur sur le fil 1-0 grâce à l'attaquant de Manchester United Amad Diallo Traoré dans les arrêts de jeu. Et puis deux matchs se disputaient cette nuit, les Pays-Bas et le Japon se sont neutralisés 2-2, les deux nations qui se sont marquées à la culotte avec une ouverture du score de Van Dijk à la 51e minute de jeu, mais Nakamura égalisait 5 minutes plus tard. Somerville redonnait l'avantage aux Hollandais à la 64e avant que Kameda n'égalise en toute fin de rencontre. Enfin, la Suède a parfaitement débuté son mondial 2026, large victoire 5-1 face à la Tunisie. L'ancien Marseillais Reki, qui est le seul buteur tunisien de cette rencontre. Ayari, d'origine tunisienne, a marqué 2 pour les Suédois. L'attaquant d'Arsenal Victor Gokieres a également inscrit 1. Et ce lundi, ce sont 4 matchs qui sont au programme. Ça débute dès 18h française avec un déséquilibré Espagne-Cap-Vert à Atlanta, suivi de Belgique-Égypte à 21h. À minuit, l'Arabie Saoudite affrontera l'Uruguay à Miami. Et puis à 3h du matin, la nuit prochaine, l'Iran sera opposé à la Nouvelle-Zélande à Los Angeles. Et en attendant l'entrée en lice de l'équipe de France mardi, un Français s'est déjà illustré dans ce mondial, l'arbitre François Le Texier, qui a officié lors de la rencontre entre la Côte d'Ivoire et l'Équateur. Voilà, c'est la fin de ce flash. Très bon lundi à la Coupe du Monde.
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4: L'horoscope de ce lundi 15 juin sur Radio VFM à 7h50. C'est avec vous, Camille. Bonjour.
5: Voici votre horoscope de ce lundi 15 juin. Bélier, les célibataires sont en bonne position pour séduire l'âme sœur. Taureau, vous serez irréprochable concernant un dossier important qu'on vous a confié récemment. Gémeaux, vous saurez sortir les griffes au bon moment si on vous cherche. Cancer, vous ferez preuve de prudence concernant des projets financiers importants. Lion, quelques changements personnels risquent de vous mettre un peu de pression, mais vous saurez gérer. Vierge, c'est votre jour de chance, vous êtes le signe du jour, tout paraît vous sourire aujourd'hui. Balance, votre bilan à la moitié de cette année semble très positif et vous rend plutôt heureux. Scorpion, ce premier jour de la semaine vous donne un regain d'énergie, vous êtes prêt pour tout réussir. Sagittaire, vous avez l'impression que la monotonie gagne du terrain et vous aurez envie de bousculer tout ça. Capricorne, l'amour ne vous lâche pas et vous procure des émotions dignes de montagnes russes. Verseau, vos supérieurs ont une grande confiance en vos capacités et devraient vous le faire savoir rapidement. Et Poissons, vous êtes déterminé à obtenir et à réussir ce que vous voulez dans votre vie professionnelle.
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0: Tout juste 8h sur Radio VFM. En ce lundi matin, on retrouve une nouvelle fois l'Info Région avec vous, Christophe Lécuyer. Bonjour.
1: Bonjour Quentin, bonjour à toutes et à tous. Soyez les bienvenus pour ce journal régional. Dans l'actualité de ce lundi, la sous-préfecture de Vire qui déménage. Dans les faits, il ne s'agit pas réellement d'un déménagement, mais plutôt d'un transfert temporaire des services de la sous-préfecture, le temps de réaliser d'importants travaux dans les locaux de la rue des Cordeliers, qui accueille actuellement 10 agents. Des locaux qui ne sont plus aux normes et qui, à terme, abriteront de nouveaux services. Les explications de Martin Lafont, le sous-préfet de l'arrondissement de Vire.
2: Ce sont des travaux conséquents qui vont être menés, qui ont vocation à moderniser nos services et surtout permettre à terme, c'est-à-dire à la fin de l'année, de revenir dans nos locaux avec les agents de la délégation départementale territoire et mer, afin qu'on puisse améliorer l'efficacité de la réponse aux sollicitations des usagers de l'État. Et qu'on puisse aussi utiliser moins de locaux, parce qu'on le sait, aujourd'hui, la dépense publique est un sujet prioritaire, et le fait de regrouper les agents sur un site unique permet de faire des économies, et aussi des économies d'énergie, donc en matière de transition écologique. C'est vraiment l'objectif qui répond à plusieurs sous-objectifs, être plus efficace dans la réponse qu'on apportera compte tenu du fait qu'on aura plusieurs services regroupés sur un même plateau, donc il faudra qu'on soit plus efficace dans les réponses apportées aux usagers, et aussi effectuer des économies importantes, ce qui aujourd'hui est un sujet prioritaire. La sous-préfecture a toute sa place, et ces travaux conséquents qu'on organise permettent effectivement de se projeter avec sérénité dans le temps.
1: Et au terme de ces 6 mois de travaux, la sous-préfecture de Vire disposera donc d'un accueil et de locaux plus modernes. Elle accueillera également, on le disait, à terme les 4 agents de la DDTM qui, eux, feront le chemin inverse. Et les locaux laissés vacants par la DDTM devraient accueillir le centre d'information et d'orientation, le CIO, actuellement situé à rue André Albouf. Mais durant les travaux, les salons de la sous-préfecture, eux, vont rester accessibles. Ils ont d'ailleurs accueilli vendredi dernier les maires de l'arrondissement. 60% d'entre eux débutent leur premier mandat suite aux élections de mars dernier. Dans l'actualité également, 6 mois de prison avec sursis et annulation du permis de conduire. C'est la peine à laquelle a été condamné un automobiliste de 43 ans, jugé pour avoir provoqué un accident de la route à Pontécoulant, près de Condé en Normandie. C'était en avril 2024, alors même qu'il avait 2,14 g d'alcool. Un motard blessé dans un accident de la route samedi dernier à Courseulles-sur-Mer. La collision impliquant une moto et une voiture s'est produite avenue de la Libération. Elle fut particulièrement violente, à tel point que les deux véhicules se sont embrasés. Âgé d'une trentaine d'années, le motard a été transporté au CHU de Caen dans un état sérieux. Les 3 occupants de la voiture ont eux aussi été conduits à l'hôpital, mais pour de simples examens de contrôle. Moment d'émotion samedi à Port-en-Bessin, où a été baptisé le nouveau bateau semi-rigide de la SNSM. Le plus tôt a été béni par le père Georges Vimard. La précédente vedette, la Madone des Feux, était tombée en panne l'an passé. C'est donc une très bonne nouvelle évidemment pour Steven Gérard et les bénévoles de la station SNSM de Port-en-Bessin. En football, c'est hier dimanche que le président du Stade Malherbe de Caen, Ziad Hamoud, a présenté à la presse celui qui est désormais son bras droit, Nasser Larguet, est de retour dans un club qu'il connaît bien, le technicien marocain, directeur du centre de formation il y a une bonne vingtaine d'années, qui donc va endosser le costume de vice-président en charge du sportif. Il sera notamment accompagné de Mathieu Bonnemer, qui lui exercera comme directeur sportif. Mathieu Bonnemer, formé à Caen et qui arrive en provenance du Havre, où il occupait un rôle similaire. Une arrivée qui sonne en tout cas comme une évidence pour le formateur de 67 ans, passé notamment par l'Olympique de Marseille ces dernières années. Nasser Larguet.
3: J'ai été séduit par le discours. C'est pas parce que je suis un ancien de Caen ou parce que ayant passé 3 années au centre de formation du Stade Malherbe qui m'a fait revenir, mais c'est surtout le discours, cette volonté de vouloir franchir un palier dans le projet qu'ils ont mis en place. La plupart du temps, quand je choisis un projet, c'est la vision et la description du projet, et aussi par rapport à des hommes. Je trouve que c'est des gens qui sont très investis, des gens qui sont arrivés à un moment où le club était en difficulté sur le plan économique, et ils l'ont mis sur les bons rails. Donc aujourd'hui, on est là pour aider le club sur le plan sportif, que ce soit Mathieu ou moi. C'est pas avec l'étiquette d'anciens malherbistes ou des garçons du cru, mais c'est des gens qui sont professionnels, qui veulent aller dans le sens du projet, de le faire évoluer. Le cœur, effectivement, parce que ma femme est née à Caen, j'ai connu ma femme à Caen, j'ai mes filles qui sont nées à Caen. J'ai commencé la carrière d'éducateur à Thury-Harcourt, qui est en Normandie, et dans le Calvados. Donc c'est vrai que ça, on peut dire que c'est le cœur. D'accord. Mais la raison, c'est de dire on est dans un club qui mérite d'être plus haut que ce qu'il n'est et qu'il y a un travail, je dirais, à faire. Et moi, j'adore les challenges. Je suis toujours allé dans des projets dans lesquels il y avait quelque chose à construire. Et aujourd'hui, le président Ziad et puis les actionnaires ont cette volonté de remettre le club plus haut possible. Et donc, voilà, c'est un challenge que j'ai envie de relever avec eux. C'est à la fois le cœur et la raison.
1: Nasser Largué, vice-président du Stade Malherbe en charge du sportif, le Stade Malherbe, qui devrait disputer l'un de ses matchs de préparation à Vire-Normandie cet été. La rencontre aurait lieu le samedi 25 juillet face à un adversaire qui devrait bientôt être connu.
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1: C'est pas la semaine idéale que Météo France nous avait laissé espérer dans un premier temps. C'est correct, certes, pour démarrer cette journée de lundi, mais les nuages vont se faire plus nombreux. Ils arrivent par l'est de notre région et vont donc masquer progressivement les éclaircies cet après-midi. Un petit arrosage sera même possible cet après-midi sur le Pré-Bocage, puis potentiellement sur le Bocage Virois également en soirée. Il fait chaud aujourd'hui, 12 à 14 degrés pour les minimales. Et alors cet après-midi, le thermomètre va atteindre 25 à 27 degrés sur les plages du Bessin, 29 degrés à Bayeux. Il fera entre 30 et 31 degrés sur le Bocage, le Pré-Bocage et la Suisse normande, avec un vent variable faible à modéré. Le beau temps, on le retrouvera de manière plus amplifiée demain et surtout mercredi où il fera plus chaud. Par contre, une dégradation est redoutée à partir de jeudi. La fin de la semaine devrait d'ailleurs s'annoncer un petit peu plus incertaine. Nous sommes lundi, aujourd'hui c'est une nouvelle semaine qui commence. Le lundi 15 juin, je vous souhaite une très belle journée.
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8h08, la nouvelle heure déjà du Morning Café sur Radio VFM en ce lundi matin, lundi 15 juin aujourd'hui. Je vous souhaite une nouvelle fois une très belle matinée à toutes et à tous. Bon début de semaine, merci d'être avec nous. Merci à l'équipe de la rédaction pour ce journal d'informations à retrouver bien évidemment en podcast comme tous les autres sur le www.vfmradio.fr. L'info nationale et internationale, ce sera avec François Germain d'ici quelques minutes. L'éphéméride également de ce 15 juin, même encore les petites infos insolites. C'est le programme de la nouvelle heure du Morning Café.

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1: Toute l'actualité nationale et internationale sur Radio VFM à 8h16, c'est avec vous François Germain, bonjour.
2: Bonjour, lundi aujourd'hui et comme promis, un nouvel appel au rassemblement est lancé par les associations féministes et de protection de l'enfance pour se retrouver ce soir à 19h devant les palais de justice en France, c'est-à-dire stop à l'impunité en matière de violences sexuelles. La colère ne retombe pas après la mort de Layana dans le Gers. Jour J et heure H à 8h ce matin pour plus de 530 000 élèves de terminale générale et technologique. Ils vont commencer à plancher sur les épreuves écrites du baccalauréat et comme toujours, ça commence par la philo. Et puis il va faire chaud dans les salles de classe pour ces examens. Les températures vont grimper en flèche selon Météo France qui prévoit une vague de chaleur avec des pointes de mercure jusqu'à 38 degrés. Face à cette situation, le ministre de l'Éducation nationale, Édouard Geffray, a annoncé qu'il ne voulait plus d'examens l'après-midi dans les prochaines années pour faire face au réchauffement climatique. Une chaleur qui fait aussi craindre des départs de feu. 4 départements du Sud-Est sont en vigilance orange pour risque d'incendie. Emmanuel Macron est arrivé hier à Évian pour le sommet des 7 grandes puissances. Le président français accueille ce lundi les chefs d'État et de gouvernement des États-Unis, d'Allemagne, du Canada, d'Italie, du Japon et du Royaume-Uni. Les conflits en Ukraine et au Moyen-Orient domineront les discussions alors que le président ukrainien Volodymyr Zelensky fait partie des invités. Et puis la guerre au Moyen-Orient qui se termine après plus de 100 jours. Les États-Unis et l'Iran sont parvenus à un accord pour mettre fin immédiatement au conflit au Moyen-Orient ce lundi. La signature officielle du traité n'a pas encore eu lieu et devrait se dérouler ce vendredi en Suisse. La réouverture du détroit d'Hormuz a été annoncée dans la foulée, provoquant une chute des cours du pétrole, alors qu'à l'occasion du G7, justement, Oxfam dénonce les milliardaires de l'énergie qui ont vu leur fortune augmenter de plus de 23 milliards depuis le début de la guerre. En sport automobile, Toyota renoue avec le succès aux 24 heures du Mans. La voiture numéro 7 a décroché hier la victoire, marquant le retour de la marque au sommet devant Ferrari et plaçant une deuxième voiture sur le podium. Et puis en football, malgré un but encaissé, l'Allemagne s'est largement imposée face à Curaçao 7-1, puis le Japon et le Pays-Bas ont fait match nul à Dallas. Sans oublier la Suède qui a balayé la Tunisie tôt ce matin sur un score final de 5-1 et qui prend ainsi la tête du groupe F.
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3: L'éphéméride. Nous sommes le lundi 15 juin, le 166e jour de l'année. On fête les Germaines et les Bernards. Soudés dehors, altiers et parfois glacés, Germaine cache une sensibilité et une émotivité au-dessus de la moyenne. Journée nationale de la santé du pied et puis c'est la journée européenne du vent aujourd'hui. C'est l'anniversaire de celle qui jouait le rôle de la maman dans la boum. 80 ans pour Brigitte Fossé. RN Boy a aujourd'hui 20 ans, 31 ans pour Gwendal Marimoutou. Michel Larocque a 66 ans. Autre actrice, Courteney Cox, 62 ans. Les 77 ans du journaliste Jean-Jacques Bourdin et puis les 57 ans de l'ancien champion de tennis Cédric Pioline. Il ne me reste plus qu'à vous souhaiter un bon anniversaire à vous aussi, peut-être né un 15 juin.
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0: L'excellent César sur Radio VFM Liberta, 8h26 minutes en ce lundi matin. C'est l'heure des infos insolites.
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3: Bienvenue dans l'actualité improbable et insolite de cette semaine. À Rio, pourquoi un voleur a-t-il supplié sa victime d'appeler la police il y a quelques jours? Eh bien, il a voulu braquer le téléphone d'une passante dans la rue. Sa cible était en réalité une championne de MMA. Elle lui a donné deux coups de poing, un coup de pied, puis l'a maîtrisée au sol avec une clé de bras. L'agresseur a eu peur de recevoir de nouveaux coups et a imploré la jeune femme de contacter les forces de l'ordre. L'homme a fini avec le visage en sang. La vidéo est en ligne. On poursuit avec au Mexique. Quel exploit des milliers de supporters de foot ont-ils réalisé dans la rue il y a quelques jours? La plus grande hola de l'histoire. Elle s'est déployée sur un parcours de 2 km. Cet événement célébrait le coup d'envoi de la Coupe du Monde. Cette chorégraphie de stade avait été popularisée au Mexique lors du Mondial 86 et le pays a ramené donc sa coupe à la maison. Enfin, à Seattle, qu'est-il arrivé à une automobiliste qui a un peu trop suivi son GPS il y a quelques jours? Eh bien, elle s'est retrouvée coincée sur les rails du métro aérien après avoir roulé 400 mètres sur les voies. Son véhicule s'est immobilisé entre deux quais d'une station. La direction a coupé l'électricité sur le réseau. Le trafic des rames est resté paralysé pendant 3 heures. Voilà pour l'info improbable de cette semaine. À très vite.
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0: 8h30 sur Radio VFM. En ce lundi matin, on retrouve une nouvelle fois l'Info Région avec vous, Christophe Lécuyer. Bonjour.
1: Bonjour Quentin, bonjour à toutes et à tous. Soyez les bienvenus pour ce journal régional. Dans l'actualité de ce lundi, 60% des maires de l'arrondissement de Vire viennent de débuter leur premier mandat suite aux élections de mars dernier. Tous les maires de l'arrondissement qui ont été accueillis vendredi dernier à la sous-préfecture de Vire par le sous-préfet Martin Lafont. L'occasion pour lui de rappeler les missions des services de l'État sur le territoire, des services de l'État qui s'apprêtent à déménager temporairement direction les locaux de la DDTM, rue Claude Herp, le temps d'effectuer d'imposants travaux dans les locaux de la rue des Cordeliers et tout ce petit monde, agents de la sous-préfecture mais également agents de la DDTM, qui feront leur retour dans des locaux donc rénovés d'ici à la fin de l'année. Les précisions de Martin Lafont, le sous-préfet de Vire.
2: La sous-préfecture de Vire va continuer d'accueillir du public, mais plus dans les locaux que nous connaissons actuellement, qui sont situés rue des Cordeliers. La sous-préfecture organise des travaux conséquents de maçonnerie, de charpente, qui vont durer plusieurs mois. Et pour ce faire, la sous-préfecture déménage temporairement dans les locaux de la délégation départementale territoire et mer, qui se situe rue Claude Herp. Donc les services de l'État restent évidemment disponibles, mais en revanche, il ne faudra plus se rendre rue des Cordeliers pour quelques mois, mais il faudra se rendre rue Claude Herp pour pouvoir accéder aux services de la sous-préfecture.
1: C'est un chantier qu'on peut qualifier d'historique ?
2: C'est un sujet historique, alors qu'il s'inscrit dans le Calvados sur une volonté plus globale, avec ces dernières années, le même mouvement qui a été opéré dans les sous-préfectures de Bayeux puis de Lisieux. Donc c'est quelque chose qui est connu par ailleurs, mais qu'on a souhaité aussi engager à Vire-Normandie.
1: La sous-préfecture de Vire, dans quelques mois, elle sera métamorphosée ?
2: Elle sera totalement rénovée, ce qui permettra d'avoir une sous-préfecture entretenue. C'est aussi ça, comme tout particulier, il faut savoir entretenir les bâtiments publics pour faire en sorte de garantir aussi leur pérennité dans le temps. Et c'est bien ce que va permettre cette opération de travaux importante.
1: Des travaux importants, en effet, dont le montant est évalué à 300 000 euros. À terme, les locaux qui seront laissés vacants par la DDTM rue Claude Herp devraient être occupés par le CIO, le Centre d'information et d'orientation, qui est actuellement situé rue André Albouf. Un accident impliquant une moto et une voiture à Courseulles-sur-Mer. C'était samedi. Le motard a été gravement blessé, âgé d'une trentaine d'années. Il a été transféré au CHU de Caen. Beaucoup de monde en centre-ville de Bayeux hier, à la place Saint-Patrice, au cœur de la capitale du Bessin, accueillait une nouvelle édition du marché aux puces avec une quarantaine d'exposants. Ce marché qui avait dû être annulé en mai dernier. Encore une nouvelle idée lancée par l'association Mobilis à Vire-Normandie. Elle proposera une première marche gourmande demain après-midi de 14h à 16h30. Le départ aura lieu depuis la pause paysanne à rue de la Mandrie pour un circuit de 6 km. C'est gratuit, ouvert à tous et évidemment un goûter convivial sera offert à l'arrivée. Et les produits locaux seront par ailleurs disponibles à la vente. Il faut s'inscrire au 06 72 77 60 79. En sport, le Stade Malherbe de Caen a un nouveau vice-président. Il a été présenté hier après-midi en présence du président Ziad Hamoud. Il est bien connu dans la région puisque Nasser Largué, qui a effectué ses premières armes comme entraîneur du côté de Thury-Harcourt, est donc ce nouveau vice-président chargé de toute la partie technique. Il a dirigé il y a une vingtaine d'années de cela le centre de formation du Stade Malherbe de Caen. Nasser Largué n'arrive pas seul. Il sera notamment épaulé par Mathieu Bodmer, nouveau directeur sportif. Lui aussi a été formé à Caen, Mathieu Bodmer, qui arrive entouré d'un staff qui, comme lui, arrive en provenance du Havre. Tout cela répond à une vraie volonté des actionnaires et de la direction de structurer le club canet qui évoluera en Ligue 3 cette saison, avec la ferme volonté évidemment de rejoindre à très court terme la Ligue 2. Écoutez le président Ziad Hamoud.
3: Des personnes avec des valeurs qui étaient les nôtres, dans lesquelles on se retrouvait, des personnes avec qui on pouvait construire quelque chose sur le plan humain et personnel. Ensuite, bien entendu, les compétences qui ne sont pas démontrées, chacun dans son domaine. Nasser arrive avec un registre X, Mathieu arrive avec un registre Y, complémentaire aussi avec Gaël, donc c'est pour ça qu'on est tous très excités par ce qui nous attend. Et bien entendu, je dirais, il y a une partie aussi un petit peu romantique du fait que ce sont des enfants de la maison et du club qui sont passés par là à différents moments de leur carrière. Mais c'est pas là où on va pas je dirais, parler à Nasser et à Mathieu parce qu'ils ont à un moment donné croisé le chemin du Stade Malherbe. Non, c'est pour ce qu'ils représentent, pour qui ils sont. Et il se trouve que c'est une super aussi coïncidence et encore une fois une super chance qu'ils connaissent le club déjà et qu'ils aiment ce club. On est tous des gros compétiteurs. Nasser, Mathieu, Gaël, moi, tous, par différents angles, on a qu'une envie, c'est de mettre le club le plus haut possible, le plus vite possible.
1: Ziad Hamoud, le président du Stade Malherbe, qui a donc officiellement présenté hier celui qui exerce désormais comme son bras droit, vice-président en charge du sportif, à savoir Nasser Largué. Le Stade Malherbe qui devrait bien passer par Vire-Normandie cet été pour disputer un match de préparation le samedi 25 juillet. Ce sera donc au Stade Pierre Comte. Puisqu'on parle du foot à Vire, les féminines de l'association du football virois ont gagné la Coupe du Calvados hier après-midi. Le match avait lieu à Orbec. Les Viroises se sont imposées 1-0 face à Condé en Normandie.
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1: C'est pas la semaine idéale que Météo France nous avait laissé espérer dans un premier temps. C'est correct, certes, pour démarrer cette journée de lundi, mais les nuages vont se faire plus nombreux. Ils arrivent par l'est de notre région et vont donc masquer progressivement les éclaircies cet après-midi. Un petit arrosage sera même possible cet après-midi sur le pré-bocage, puis potentiellement sur le bocage virois également en soirée. Il fait chaud aujourd'hui, 12 à 14 degrés pour les minimales. Et alors cet après-midi, le thermomètre va atteindre 25 à 27 degrés sur les plages du Bessin, 29 degrés à Bayeux. Il fera entre 30 et 31 degrés sur le bocage, le pré-bocage et la Suisse normande, avec un vent variable faible à modéré. Le beau temps, on le retrouvera de manière plus amplifiée demain et surtout mercredi où il fera plus chaud. Par contre, une dégradation est redoutée à partir de jeudi. La fin de la semaine devrait d'ailleurs s'annoncer un petit peu plus incertaine. Nous sommes lundi, aujourd'hui c'est une nouvelle semaine qui commence. Le lundi 15 juin, je vous souhaite une très belle journée.
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0: Samuel Maur sur Radio VFM à 8h42 minutes. On parle une nouvelle fois de cette Coupe du Monde 2026. 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
3: Bonjour à toutes et à tous. La Coupe du Monde a offert ses deux premières victoires écrasantes ce dimanche aux États-Unis. Ça a débuté avec le large succès de l'Allemagne hier soir face à Curaçao. Succès 7-1 grâce notamment à un doublé de Kai Havertz. Notez que sur les 7-6 buteurs différents se sont illustrés. Mais le match a également été marqué par le tout premier but en Coupe du Monde pour le Curaçao. Il est signé Comelenencia qui a permis à son pays d'égaliser à la 21e minute de jeu. Cela n'a pas tenu, mais c'est tout de même historique. Et plus tard dans la soirée, la Côte d'Ivoire a battu l'Équateur sur le fil 1-0 grâce à l'attaquant de Manchester United, Amad Diallo Traoré, dans les arrêts de jeu. Et puis deux matchs se disputaient cette nuit. Les Pays-Bas et le Japon se sont neutralisés 2-2. Les deux nations qui se sont marquées à la culotte avec une ouverture du score de Van Dijk à la 51e minute de jeu. Mais Nakamura égalisait 5 minutes plus tard. Somerville redonnait l'avantage aux Hollandais à la 64e avant que Kameda n'égalise en toute fin de rencontre. Enfin, la Suède a parfaitement débuté son mondial 2026. Large victoire 5-1 face à la Tunisie. L'ancien Marseillais Reki, qui est le seul buteur tunisien de cette rencontre. Ayari, d'origine tunisienne, a marqué 2 pour les Suédois. L'attaquant d'Arsenal, Victor Gokires, a également inscrit un but. Et ce lundi, ce sont 4 matchs qui sont au programme. Ça débute dès 18h française avec un déséquilibré Espagne-Cap-Vert à Atlanta, suivi de Belgique-Égypte à 21h. À minuit, l'Arabie Saoudite affrontera l'Uruguay à Miami. Et puis à 3h du matin, la nuit prochaine, l'Iran sera opposé à la Nouvelle-Zélande à Los Angeles. Et en attendant l'entrée en lice de l'équipe de France mardi, un Français s'est déjà illustré dans ce mondial, l'arbitre François Le Texier, qui a officié lors de la rencontre entre la Côte d'Ivoire et l'Équateur. Voilà, c'est la fin de ce flash. Très bon lundi à la Coupe du Monde.
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3: À 8h50 minutes, le dernier horoscope de cette matinée sur Radio VFM. C'est avec vous, Camille. Bonjour.
4: Voici votre horoscope de ce lundi 15 juin.
5: Bélier, les célibataires sont en bonne position pour séduire l'âme sœur.
6: Taureau, vous serez irréprochable concernant un dossier important qu'on vous a confié récemment.
7: Gémeaux, vous saurez sortir les griffes au bon moment si on vous cherche.
8: Cancer, vous ferez preuve de prudence concernant des projets financiers importants.
9: Lion, quelques changements personnels risquent de vous mettre un peu de pression, mais vous saurez gérer.
10: Vierge, c'est votre jour de chance, vous êtes le signe du jour, tout paraît vous sourire aujourd'hui.
11: Balance, votre bilan à la moitié de cette année semble très positif et vous rend plutôt heureux.
12: Scorpion, ce premier jour de la semaine vous donne un regain d'énergie, vous êtes prêt pour tout réussir.
13: Sagittaire, vous avez l'impression que la monotonie gagne du terrain et vous aurez envie de bousculer tout ça.
14: Capricorne, l'amour ne vous lâche pas et vous procure des émotions dignes de montagnes russes.
15: Verseau, vos supérieurs ont une grande confiance en vos capacités et devraient vous le faire savoir rapidement.
16: Et Poisson, vous êtes déterminé à obtenir et à réussir ce que vous voulez dans votre vie professionnelle.
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0: Il est 9h et c'est l'heure de retrouver l'actualité locale et régionale ce matin présentée par Christophe Lécuyer. Bonjour Christophe.
1: Bonjour Quentin, bonjour à toutes et à tous. Soyez les bienvenus pour ce journal régional. Dans l'actualité de ce lundi, la sous-préfecture de Vire qui déménage. Dans les faits, il ne s'agit pas réellement d'un déménagement, mais plutôt d'un transfert temporaire des services de la sous-préfecture, le temps de réaliser d'importants travaux dans les locaux de la rue des Cordeliers qui accueille actuellement 10 agents, des locaux qui ne sont plus aux normes et qui à terme abriteront de nouveaux services. Les explications de Martin Lafont, le sous-préfet de l'arrondissement de Vire.
2: Ce sont des travaux conséquents qui vont être menés, qui ont vocation à moderniser nos services et surtout permettre à terme, c'est-à-dire à la fin de l'année, de revenir dans nos locaux avec les agents de la délégation départementale territoire et mer, afin qu'on puisse améliorer l'efficacité de des réponses aux sollicitations des usagers de l'État. Et qu'on puisse aussi utiliser moins de locaux, parce qu'on le sait, aujourd'hui, la dépense publique est un sujet prioritaire, et le fait de regrouper les agents sur un site unique permet de faire des économies, et aussi des économies d'énergie, donc en matière de transition écologique. C'est vraiment l'objectif qui répond à plusieurs sous-objectifs, être plus efficace dans la réponse qu'on apportera compte tenu du fait qu'on aura plusieurs services regroupés sur un même plateau, donc il faudra qu'on soit plus efficace dans les réponses apportées aux usagers, et aussi effectuer des économies importantes, ce qui aujourd'hui est un sujet prioritaire. La sous-préfecture a toute sa place, et ces travaux conséquents qu'on organise permettent effectivement de se projeter avec sérénité dans le temps.
1: Et au terme de ces 6 mois de travaux, la sous-préfecture de Vire disposera donc d'un accueil et de locaux plus modernes. Elle accueillera également, on le disait, à terme les 4 agents de la DDTM qui, eux, feront le chemin inverse. Et les locaux laissés vacants par la DDTM devraient accueillir le centre d'information et d'orientation, le CIO, actuellement situé à rue André Albouf. Mais durant les travaux, les salons de la sous-préfecture, eux, vont rester accessibles. Ils ont d'ailleurs accueilli vendredi dernier les maires de l'arrondissement. 60% d'entre eux débutent leur premier mandat suite aux élections de mars dernier. Dans l'actualité également, 6 mois de prison avec sursis et annulation du permis de conduire. C'est la peine à laquelle a été condamné un automobiliste de 43 ans, jugé pour avoir provoqué un accident de la route à Pontécoulant, près de Condé en Normandie. C'était en avril 2024, alors même qu'il avait 2,14 g d'alcool. Un motard blessé dans un accident de la route samedi dernier à Courseulles-sur-Mer. La collision impliquant une moto et une voiture s'est produite avenue de la Libération. Elle fut particulièrement violente, à tel point que les 2 véhicules se sont embrassés. Rasé, âgé d'une 30aine d'années, le motard a été transporté au CHU de Caen dans un état sérieux. Les 3 occupants de la voiture ont eux aussi été conduits à l'hôpital, mais pour de simples examens de contrôle. Moment d'émotion samedi à Port-en-Bessin, où a été baptisé le nouveau bateau semi-rigide de la SNSM. Le plus tôt a été béni par le père Georges Vimard. La précédente vedette, la Madone des Feux, était tombée en panne l'an passé. C'est donc une très bonne nouvelle, évidemment, pour Steven Gérard et les bénévoles de la station SNSM de Port-en-Bessin. En football, c'est hier dimanche que le président du Stade Malherbe de Caen, Ziad Hamoud, a présenté à la presse celui qui est désormais son bras droit, Nasser Largué, est de retour dans un club qu'il connaît bien, le technicien marocain, directeur du centre de formation il y a une bonne 20aine d'années, qui donc va endosser le costume de vice-président en charge du sportif. Il sera notamment accompagné de Mathieu Bonnemer, qui lui exercera comme directeur sportif. Mathieu Bonnemer, formé à Caen et qui arrive en provenance du Havre, où il occupait un rôle similaire. Une arrivée qui sonne en tout cas comme une évidence pour le formateur de 67 ans, passé notamment par l'Olympique de Marseille ces dernières années. Nasser Largué.
3: J'étais séduit par le discours. C'est pas parce que je suis un ancien de Caen ou parce que ayant passé 3 années au centre de formation du Stade Malherbe qui m'a fait revenir, mais c'est surtout le discours, cette volonté de vouloir franchir un palier dans le projet qu'ils ont mis en place. La plupart du temps, quand je choisis un projet, c'est la vision et la description du projet, et aussi par rapport à des hommes. Je trouve que c'est des gens qui sont très investis, des gens qui sont arrivés à un moment où le club était en difficulté sur le plan économique, et ils l'ont mis sur les bons rails. Donc aujourd'hui, on est là pour aider le club sur le plan sportif, que ce soit Mathieu ou moi. C'est pas avec l'étiquette d'anciens malherbistes ou des garçons du cru, mais c'est des gens qui sont professionnels, qui veulent aller dans le sens du projet, de le faire évoluer. Le cœur, effectivement, parce que ma femme est née à Caen, j'ai connu ma femme à Caen, j'ai mes filles qui sont nées à Caen. J'ai commencé la carrière d'éducateur à Thury-Harcourt, qui est en Normandie, et dans le Calvados. Donc c'est vrai que ça, on peut dire que c'est le cœur. D'accord. Mais la raison, c'est de dire on est dans un club qui mérite d'être plus haut que ce qu'il n'est et qu'il y a un travail, je dirais, à faire. Et moi, j'adore les challenges. Je suis toujours allé dans des projets dans lesquels il y avait quelque chose à construire. Et aujourd'hui, le président Ziad et puis les actionnaires ont cette volonté de remettre le club plus haut possible. Et donc, voilà, c'est un challenge que j'ai envie de relever avec eux. C'est à la fois le cœur et la raison.
1: Nasser Larguet, vice-président du Stade Malherbe en charge du sportif, le Stade Malherbe, qui devrait disputer l'un de ses matchs de préparation à Vire-Normandie cet été. La rencontre aurait lieu le samedi 25 juillet face à un adversaire qui devrait bientôt être connu.
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1: C'est pas la semaine idéale que Météo France nous avait laissé espérer dans un premier temps. C'est correct, certes, pour démarrer cette journée de lundi, mais les nuages vont se faire plus nombreux. Ils arrivent par l'est de notre région et vont donc masquer progressivement les éclaircies cet après-midi. Un petit arrosage sera même possible cet après-midi sur le Pré-Bocage, puis potentiellement sur le Bocage Virois également en soirée. Il fait chaud aujourd'hui, 12 à 14 degrés pour les minimales. Et alors cet après-midi, le thermomètre va atteindre 25 à 27 degrés sur les plages du Bessin, 29 degrés à Bayeux. Il fera entre 30 et 31 degrés sur le Bocage, le Pré-Bocage et la Suisse normande, avec un vent variable faible à modéré. Le beau temps, on le retrouvera de manière plus amplifiée demain et surtout mercredi où il fera plus chaud. Par contre, une dégradation est redoutée à partir de jeudi. La fin de la semaine devrait d'ailleurs s'annoncer un petit peu plus incertaine. Nous sommes lundi, aujourd'hui c'est une nouvelle semaine qui commence. Le lundi 15 juin, je vous souhaite une très belle journée.
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0: À 9h09, la nouvelle et dernière heure du Morning Café sur Radio VFM. En ce lundi matin, lundi 15 juin aujourd'hui, je vous souhaite une nouvelle fois une très belle matinée à toutes et à tous. Bon début de semaine et merci d'être avec nous. Bon courage pour la reprise du boulot d'ailleurs. Aujourd'hui, l'info nationale et internationale avec François Germain qui sera de retour d'ici quelques minutes. L'éphéméride et également de ce 15 juin, l'ami Tom Kazak et ses pronostics épiques du jour. Ce sera tout à l'heure aux alentours de 9h30. 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
1: Bonjour, plus de 530 000 élèves planchent en ce moment même sur la fameuse épreuve de philo du bac qui ouvre les épreuves écrites ce lundi. Les sujets seront dévoilés dans la matinée par le ministère de l'Éducation et demain, place aux spécialités. Un examen stressant et la chaleur ne va rien arranger. Il va faire chaud dans les salles de classe. Les températures vont grimper en flèche selon Météo France qui prévoit une vague de chaleur avec des pointes de mercure jusqu'à 38 degrés. Face à cette situation, le ministre de l'Éducation nationale, Édouard Geffray, a annoncé qu'il ne voulait plus d'examen l'après-midi dans les prochaines années. Une chaleur qui fait aussi craindre des départs de feu. 4 départements du Sud-Est sont en vigilance orange pour risque d'incendie. Lundi aujourd'hui, et un nouvel appel au rassemblement lancé par les associations féministes et de protection de l'enfance pour se retrouver à 19h ce soir devant les palais de justice en France et dire stop à l'impunité en matière de violence sexuelle. La colère ne retombe pas après la mort de Layana dans le Gers. Emmanuel Macron est arrivé ce dimanche à Évian pour le sommet des 7 grandes puissances. Le président français y accueillera notamment Donald Trump qui a fêté ses 80 ans avec un combat de MMA à la Maison Blanche ce week-end. Le président américain auréolé de son accord de paix au Moyen-Orient qui devrait s'entretenir avec son homologue français aux alentours de 17h. Washington et Téhéran qui sont donc parvenus à un accord de paix sur tous les fronts, y compris au Liban, pour mettre fin à la guerre et permettre la réouverture du détroit d'Hormuz. La signature officielle du traité devrait se dérouler ce vendredi en Suisse. L'annonce a provoqué une chute immédiate des cours du pétrole, alors qu'à l'occasion du G7, Oxfam dénonce les milliardaires de l'énergie qui ont vu leur fortune augmenter de plus de 20 milliards de dollars depuis le début de la guerre. Enfin du sport avec Toyota qui renoue avec le succès aux 24 heures du Mans. La voiture numéro 7 a décroché la victoire hier, marquant le retour de la marque au sommet devant Ferrari. Toyota qui s'offre ainsi une 6e victoire aux 24 heures du Mans. Enfin du football avec l'Allemagne qui s'est largement imposée face à Curaçao 7-1 et puis le Japon et les Pays-Bas qui ont fait match nul à Dallas avec pas moins de 4 buts marqués. La Suède, elle, a balayé la Tunisie tôt ce matin 5-1 et prend donc ainsi la tête du groupe F.

0: L'éphéméride. Nous sommes le lundi 15 juin, le 166e jour de l'année. On fête les Germaines et les Bernards. Soudés dehors, altiers et parfois glacés, Germaine cache une sensibilité et une émotivité au-dessus de la moyenne. Journée nationale de la santé du pied et puis c'est la journée européenne du vent aujourd'hui. C'est l'anniversaire de celle qui jouait le rôle de la maman dans la boum. 80 ans pour Brigitte Fossé. RN Boy a aujourd'hui 20 ans, 31 ans pour Gwendal Marimoutou, Michel Larocque a 66 ans, autre actrice, Courteney Cox, 62 ans, les 77 ans du journaliste Jean-Jacques Bourdin et puis les 57 ans de l'ancien champion de tennis Cédric Pioline. Il ne me reste plus qu'à vous souhaiter un bon anniversaire à vous aussi, peut-être né un 15 juin.
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2: Bonjour, bonjour à tous. 16 galopeurs âgés de 4 ans et au-dessus ont rendez-vous sur les 1800 mètres de la moyenne piste à l'hippodrome de Paris-Longchamp à l'occasion du Quintet Plus de ce lundi 15 juin 2026. L'allocation sera de 50 900 euros et le départ prévu vers 18h30. En tête de notre sélection, le 13, LP Kenyo, de mieux en mieux placé sur l'échelle des valeurs. Il ne devrait plus tarder à refaire parler de lui, alors pourquoi pas ce lundi? Suivi du 3, Amedras, prise en note lors de sa dernière prestation. L'As Max Verst a largement la pointure d'une telle épreuve. Le 7 Acto vient de prouver son retour en forme. Et enfin le 10 Tangeli, incontournable en 36 de valeur, il complétera notre sélection. Une sélection que vous pouvez retrouver sur ma chaîne YouTube Tom Kazak, les pronostics hippiques avec mes dernières minutes. Donc notre choix aujourd'hui, premier le 13 LP Kenyo, second le 3 Amedras, troisième l'As Max Verst, quatrième le 7 Acto, cinquième le 10 Tangeli, le second choix le 16, le 15 et le 6.
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1: Le rendez-vous des jeux, la boîte à cadeaux sur Radio BFM à 9h37, c'est avec Valérie pour jouer ce matin. Bonjour Valérie.
2: Bonjour.
1: Et bienvenue sur Radio BFM, vous habitez où Valérie?
2: À Vire.
1: À Vire, qu'est-ce que vous avez fait de beau au cours du dernier week-end?
2: J'étais me promener avec mes copains, petits copines.
1: Vous avez profité du retour du beau temps et des températures, effectivement, qui vont être une nouvelle fois présentes tout au long de cette semaine, hein, d'ailleurs. Ce sera l'occasion d'en profiter un petit peu avant l'arrivée de l'été, officiellement, qui aura lieu donc dimanche. Bon, et qu'est-ce qui est prévu un petit peu en ce début de semaine, Valérie ?
2: Rien.
1: Eh ben c'est bien aussi des fois. C'est un bon programme, un peu de repos à la maison, ça fait du bien de temps en temps. Et vous allez pouvoir choisir votre boîte à cadeaux. Et il y en a d'ailleurs 6 hein, qui se présentent face à vous. 1, 2, 3, 4, 5, 6. Laquelle souhaitez-vous ouvrir, Valérie ?
2: La 5.
1: Boîte numéro 5, on y va.
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1: Ben ça c'est bien. Tirage au sort vendredi 26 juin prochain auquel vous participerez pour remporter le téléviseur. 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Je le disais, tirage au sort auquel vous participerez. Ça c'est la première des bonnes nouvelles. La deuxième, je vous propose deux cadeaux. Vous choisissez celui que vous voulez. Soit on vous propose de repartir avec l'andouille de vire de notre partenaire Gilles Asselot, la véritable andouille de vire. Ou bien vous choisissez de repartir avec le bouquet de fleurs de votre choix chez toutes les équipe de Flora Vire. Vous choisissez quoi, Valérie ? Allons-y, c'est pour vous. Le bon à retirer directement au studio de la radio quand vous le souhaitez. D'accord, Valérie ?
2: Oui.
1: Bon, et ben, je vais vous souhaiter une belle semaine, alors.
2: Oui, merci.
1: Merci Valérie, à très bientôt, belle journée, au revoir. La boîte à cadeaux sur Radio BFM tout au long de cette matinée, tout au long de ce mois de juin, 02 31 66 27 20 ou bfmradio.fr.

0: notamment un doublé de Kai Havertz. Notez que sur les 7 buts, 6 buteurs différents se sont illustrés. Mais le match a également été marqué par le tout premier but en Coupe du Monde pour le Curaçao. Il est signé Comelan Ncia, qui a permis à son pays d'égaliser à la 21e minute de jeu. Cela n'a pas tenu, mais c'est tout de même historique. Et plus tard dans la soirée, la Côte d'Ivoire a battu l'Équateur sur le fil 1-0 grâce à l'attaquant de Manchester United, Amad Diallo Traoré, dans les arrêts de jeu. Et puis deux matchs se disputaient cette nuit. Les Pays-Bas et le Japon se sont neutralisés. 2 buts partout, les deux nations qui se sont marquées à la culotte avec une ouverture du score de Van Dijk à la 51e minute de jeu. Mais Nakamura égalisait 5 minutes plus tard. Somerville redonnait l'avantage aux Hollandais à la 64e avant que Kameda n'égalise en toute fin de rencontre. Enfin, la Suède a parfaitement débuté son mondial 2026. Large victoire 5 buts à 1 face à la Tunisie. L'ancien Marseillais Reki, qui est le seul buteur tunisien de cette rencontre. Ayari, d'origine tunisienne, a marqué 2 buts pour les Suédois. L'attaquant d'Arsenal, Victor Gokires, a également inscrit un but. Et ce lundi, ce sont 4 matchs qui sont au programme. Ça débute dès 18h française avec un déséquilibré Espagne-Cap-Vert à Atlanta, suivi de Belgique-Égypte à 21h. À minuit, l'Arabie Saoudite affrontera l'Uruguay à Miami. Et puis à 3h du matin, la nuit prochaine, l'Iran sera opposé à la Nouvelle-Zélande à Los Angeles. Et en attendant l'entrée en lice de l'équipe de France mardi, un Français s'est déjà illustré dans ce mondial, l'arbitre François Le Texier, qui a officié lors de la rencontre entre la Côte d'Ivoire et l'Équateur. Voilà, c'est la fin de ce flash. Très bon lundi à la Coupe du Monde.
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0: programme télé. Ce soir sur TF1, retrouvez Camping, France 2, Meurtre au Paradis, France 3, L'Aile ou la Cuisse, Canal Nouvelle Série, La Ville nous appartient, M6, la Coupe du Monde de Football avec le match entre la Belgique et l'Égypte, W9, retrouvez Hypnotique, Ben Affleck dans la peau de Danny Rourke, hein, un officier de police d'Austin qui est hanté par le souvenir traumatique de la disparition de sa fille Minnie alors qu'il l'accompagnait dans un parc. Une distraction fugace suffit pour que la petite disparaisse. Un événement qui a chamboulé sa vie, et malgré les efforts acharnés des forces de l'ordre et l'arrestation de Lyle Terry, joué par William Fichtner, le principal suspect de l'enlèvement, Minnie, demeure introuvable depuis cet incident tragique. Danny consulte une ergothérapeute pour l'aider à gérer la culpabilité et la douleur qui l'empêche d'avancer. TF1 série film Shall We Dance et TMC Harry Potter et les reliques de la mort, première partie. Voilà, je vous laisse faire votre choix et par avance, une excellente soirée devant votre télévision.
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1: Et le Morning Café sur Radio VFM, c'est déjà terminé pour aujourd'hui. D'ici quelques minutes, vous allez retrouver de nouveau l'info région avec Christophe Lécuyer. Juste après, eh bien, c'est la grande famille qui va prendre le relais et vous emmener jusqu'à midi. Je vous retrouve cet après-midi, 16h-18h pour Jukebox, les années 80, 90 et 2000 à l'honneur. D'ici là, prenez soin de vous. Je vous souhaite bien évidemment une excellente journée ensoleillée avec Radio VFM.
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1: Bonjour Quentin, bonjour à toutes et à tous. Soyez les bienvenus pour ce journal régional. Dans l'actualité de ce lundi, 60% des maires de l'arrondissement de Vire viennent de débuter leur premier mandat suite aux élections de mars dernier. Tous les maires de l'arrondissement qui ont été accueillis vendredi dernier à la sous-préfecture de Vire par le sous-préfet Martin Lafont. L'occasion pour lui de rappeler les missions des services de l'État sur le territoire, des services de l'État qui s'apprêtent à déménager temporairement direction les locaux de la DDTM rue Claude Herp, le temps d'effectuer d'imposants travaux dans les locaux de la rue des Cordeliers et tout ce petit monde, agents de la sous-préfecture mais également agents de la DDTM qui feront leur retour dans des locaux donc rénovés d'ici à la fin de l'année. Les précisions de Martin Lafont, le sous-préfet de Vire.
2: La sous-préfecture de Vire va continuer d'accueillir du public mais plus dans les locaux que nous connaissons actuellement qui sont situés rue des Cordeliers. La sous-préfecture organise des travaux conséquents de maçonnerie, de charpente qui vont durer plusieurs mois et pour ce faire, la sous-préfecture déménage temporairement dans les locaux de la délégation départementale territoire et mer qui se situe rue Claude Herp. Donc les services de l'État restent évidemment disponibles, mais en revanche il ne faudra plus se rendre rue des Cordeliers pour quelques mois, mais il faudra se rendre rue Claude Herp pour pouvoir accéder aux services de la sous-préfecture.
1: C'est un chantier qu'on peut qualifier d'historique ?
2: C'est un sujet historique, alors qu'il s'inscrit dans le Calvados sur une volonté plus globale, avec ces dernières années, le même mouvement qui a été opéré dans les sous-préfectures de Bayeux puis de Lisieux, donc c'est quelque chose qui est connu. Par ailleurs, mais qu'on a souhaité aussi engager à Vire-Normandie.
1: La sous-préfecture de Vire, dans quelques mois, elle sera métamorphosée ?
2: Elle sera totalement rénovée, ce qui permettra d'avoir une sous-préfecture entretenue. C'est aussi ça, comme tout particulier, il faut savoir entretenir les bâtiments publics pour faire en sorte de garantir aussi leur pérennité dans le temps. Et c'est bien ce que va permettre cette opération de travaux importante.
1: Des travaux importants, en effet, dont le montant est évalué à 300 000 euros. À terme, les locaux qui seront laissés vacants par la DDTM rue Claude Herp devraient être occupés par le CIO, le Centre d'information et d'orientation, qui est actuellement situé rue André Albouf. Un accident impliquant une moto et une voiture à Courseulles-sur-Mer. C'était samedi. Le motard a été gravement blessé, âgé d'une trentaine d'années. Il a été transféré au CHU de Caen. Beaucoup de monde en centre-ville de Bayeux hier, à la place Saint-Patrice, au cœur de la capitale du Bessin, accueillait une nouvelle édition du marché aux puces avec une quarantaine d'exposants. Ce marché qui avait dû être annulé en mai dernier. Encore une nouvelle idée lancée par l'association Mobilis à Vire-Normandie. Elle proposera une première marche gourmande demain après-midi de 14h à 16h30. Le départ aura lieu depuis la pause paysanne à rue de la Mandrie pour un circuit de 6 km. C'est gratuit, ouvert à tous et évidemment un goûter convivial sera offert à l'arrivée. Les produits locaux seront par ailleurs disponibles à la vente. Il faut s'inscrire au 06 72 77 60 79. En sport, le Stade Malherbe de Caen a un nouveau vice-président. Il a été présenté hier après-midi en présence du président Ziad Hamoud. Il est bien connu dans la région puisque Nasser Largué, qui a effectué ses premières armes comme entraîneur du côté de Thury-Harcourt, est donc ce nouveau vice-président chargé de toute la partie technique. Il a dirigé il y a une vingtaine d'années de cela le centre de formation du Stade Malherbe de Caen. Nasser Largué n'arrive pas seul. Il sera notamment épaulé par Mathieu Bodmer, nouveau directeur sportif. Lui aussi a été formé à Caen, Mathieu Bodmer, qui arrive entouré d'un staff qui, comme lui, arrive en provenance du Havre. Tout cela répond à une vraie volonté des actionnaires et de la direction de structurer le club canet qui évoluera en Ligue 3 cette saison, avec la ferme volonté évidemment de rejoindre à très court terme la Ligue 2. Écoutez le président Ziad Hamoud.
3: Des personnes avec des valeurs qui étaient les nôtres, dans lesquelles on se retrouvait, des personnes avec qui on pouvait construire quelque chose sur le plan humain et personnel. Ensuite, bien entendu, les compétences qui ne sont pas démontrées, chacun dans son domaine. Nasser arrive avec un registre X, Mathieu arrive avec un registre Y, complémentaire aussi avec Gaël, donc c'est pour ça qu'on est tous très excités par ce qui nous attend. Et bien entendu, je dirais, il y a une partie aussi un petit peu romantique du fait que ce sont des enfants de la maison et du club qui sont passés par là à différents moments de leur carrière. Mais c'est pas là où on va pas je dirais, parler à Nasser et à Mathieu parce qu'ils ont à un moment donné croisé le chemin du Stade Malherbe. Non, non, c'est pour ce qu'ils représentent, pour qui ils sont. Et il se trouve que c'est une super aussi coïncidence et encore une fois une super chance qu'ils connaissent le club déjà et qu'ils aiment ce club. On est tous des gros compétiteurs. Nasser, Mathieu, Gaël, moi, tous, par différents angles, on a qu'une envie, c'est de mettre le club le plus haut possible, le plus vite possible.
1: Ziad Hamoud, le président du Stade Malherbe, qui a donc officiellement présenté hier celui qui exerce désormais comme son bras droit, vice-président en charge du sportif, à savoir Nasser Largué. Le Stade Malherbe qui devrait bien passer par Vire-Normandie cet été pour disputer un match de préparation le samedi 25 juillet. Ce sera donc au Stade Pierre Comte. Puisqu'on parle du foot à Vire, les féminines de l'association du football virois ont gagné la Coupe du Calvados hier après-midi. Le match avait lieu à Orbec, les Viroises se sont imposées 1-0 face à Condé en Normandie.

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rendez-vous de la grande famille, une nouvelle semaine sur Radio VFM. Excellente matinée, semaine en plus ensoleillée, semaine estivale que nous allons passer ensemble avec notre jeu, bien évidemment, de la boîte à cadeaux et le téléviseur 4K à gagner. Indochine et ses nouveaux soleils, c'est ce que je vous propose tout de suite. C'est sur Radio VFM, ça tombe bien, on parle soleil. Et puis après, on parlera étoiles avec Louane. Et puis, ce sera le Flash Info National. Excellente semaine. N'oubliez pas, le foot aussi, avec la Coupe du Monde de football qui nous accompagnera dans notre boîte à cadeaux et dans nos différents jeux.

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1: Bonjour, plus de 530 000 élèves planchent en ce moment même sur la fameuse épreuve de philo du bac qui ouvre les épreuves écrites ce lundi. Les sujets seront dévoilés dans la matinée par le ministère de l'Éducation et demain place aux spécialités. Un examen stressant et la chaleur ne va rien arranger. Il va faire chaud dans les salles de classe. Les températures vont grimper en flèche selon Météo France qui prévoit une vague de chaleur avec des pointes de mercure jusqu'à 38 degrés. Face à cette situation, le ministre de l'Éducation nationale, Édouard Geffray, a annoncé qu'il ne voulait plus d'examen l'après-midi dans les prochaines années. Une chaleur qui fait aussi craindre des départs de feu. 4 départements du Sud-Est sont en vigilance orange pour risque d'incendie. Lundi aujourd'hui, et un nouvel appel au rassemblement lancé par les associations féministes et de protection de l'enfance pour se retrouver à 19h ce soir devant les palais de justice en France et dire stop à l'impunité en matière de violence sexuelle. La colère ne retombe pas après la mort de Layana dans le Gers. Emmanuel Macron est arrivé ce dimanche à Évian pour le sommet des 7 grandes puissances. Le président français y accueillera notamment Donald Trump qui a fêté ses 80 ans avec un combat de MMA à la Maison Blanche ce week-end. Le président américain auréolé de son accord de paix au Moyen-Orient qui devrait s'entretenir avec son homologue français aux alentours de 17h. Washington et Téhéran qui sont donc parvenus à un accord de paix sur tous les fronts, y compris au Liban, pour mettre fin à la guerre et permettre la réouverture du détroit d'Hormuz. La signature officielle du traité devrait se dérouler ce vendredi en Suisse. L'annonce a provoqué une chute immédiate des cours du pétrole, alors qu'à l'occasion du G7, Oxfam dénonce les milliardaires de l'énergie qui ont vu leur fortune augmenter de plus de 20 milliards de dollars depuis le début de la guerre. Enfin du sport avec Toyota qui renoue avec le succès aux 24 heures du Mans. La voiture numéro 7 a décroché la victoire hier, marquant le retour de la marque au sommet devant Ferrari. Toyota qui s'offre ainsi une 6e victoire aux 24 heures du Mans. Enfin du football avec l'Allemagne qui s'est largement imposée face à Curaçao 7-1 et puis le Japon et les Pays-Bas qui ont fait match nul à Dallas avec pas moins de 4 buts marqués. La Suède, elle, a balayé la Tunisie tôt ce matin 5-1 et prend donc ainsi la tête du groupe F.
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5: Eh oui, la boîte à cadeaux sur Radio VFM à 10h26 minutes. On va retrouver Nadine. Bonjour Nadine.
6: Bonjour.
5: Juste avant, c'était Amine, son tout nouveau titre, elle m'aimait hier. Comment ça va Nadine?
6: Ça va.
5: Comment s'est passé le week-end?
6: Bien.
5: Bien, ok. Vous faites quoi dans la vie Nadine?
6: Je suis en retraite.
5: Bon, profitez-en bien alors.
6: Ouais.
5: Et vous êtes...
6: Je travaillais au CAT à Condé avant.
5: D'accord, ok, très très bien. Donc là maintenant, c'est tranquille, la retraite. C'est vous qui gérez votre emploi du temps, alors c'est bien.
6: Ouais.
5: Nadine, on y va avec notre jeu de la boîte à cadeaux. Oui. Quel numéro voulez-vous de boîte, hein? 2, 3, 4, 5, 6, je vous écoute.
6: 5.
5: La boîte numéro 5, allons-y, avec la boîte numéro 5, c'est parti, boîte numéro 5, c'est parti, allez on y va, allez boîte numéro 5.
4: Le choix entre deux cadeaux.
5: Il était temps, j'ai cru qu'on y arriverait jamais. Le choix entre deux cadeaux, Nadine. Le choix entre deux cadeaux, deux parties de bowling au bowling de Vire, restaurant La Table. Ou alors, eh bien, vous repartez avec le nouvel album du collectif Métissé. Qu'est-ce qu'on fait?
6: Restaurant.
5: Alors.
6: Pour deux personnes.
5: Deux parties de bowling pour deux personnes, oui. Oui, puisqu'il y a deux parties. Oui. Donc c'est mieux comme ça. D'accord?
6: Ouais.
5: Qu'est-ce qu'on fait alors?
6: On n'a pas de voiture aussi.
5: Eh ben écoutez, on va s'arranger hors antenne. D'accord? Allez, on y va pour les parties de bowling. D'accord, Nadine? On y va. Et là, on va jouer à notre... je sais pas à quoi on va jouer, mais en tout cas, on va jouer. Attention, c'est parti pour le téléviseur.
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0: ni non.
1: Ah, on va jouer au ni oui ni non, Nadine. Il faut pas me dire oui, il faut pas me dire non pendant 1 minute 30 et vous êtes sélectionné pour gagner le téléviseur 4K proposé par Radio VFM pour le tirage au sort qui aura lieu le 26 juin. C'est parti ?
2: Oui.
1: Alors attention, allons-y, ni oui ni non, c'est parti. Bon Nadine, alors le week-end s'est bien passé, vous m'avez dit, hein ?
2: Oui.
1: Bon bah voilà, c'est bon, vous m'avez dit oui, donc on n'ira pas plus loin. Top, c'est perdu. Allez, zou, voilà. Oh bah Nadine, on n'a pas été loin, hein ? Ouais. Ah bah alors là,
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1: Aïe, aïe, aïe. C'est perdu. Ah bah oui, même pas eu le temps de déclencher le jingle. Rien. Bon Nadine, on a fait 5 secondes et demie. Voilà, pas plus, hein ?
2: Ouais.
1: Bon, c'est raté. En tout cas, je vous souhaite une bonne journée, Nadine. Merci d'avoir joué avec nous. Et on vous souhaite une très très belle journée ensoleillée,
2: est-ce
1: d'accord?
2: M'inscrire aujourd'hui, là?
1: Vous pouvez. Non, la semaine prochaine, d'accord?
2: Ouais.
1: Oui, arrêtez de me dire oui, je vais encore vous punir. D'accord? Allez, au revoir, Nadine, à bientôt. Au revoir.

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2: Bonjour, bonjour à tous. 16 galopeurs âgés de 4 ans et au-dessus ont rendez-vous sur les 1800 mètres de la moyenne piste à l'hippodrome de Paris-Longchamp à l'occasion du Quintet Plus de ce lundi 15 juin 2026. L'allocation sera de 50 900 euros et le départ prévu vers 18h30. En tête de notre sélection, le 13, El Pequeño, de mieux en mieux placé sur l'échelle des valeurs. Il ne devrait plus tarder à refaire parler de lui, alors pourquoi pas ce lundi? Suivi du 3, Amédras, prise en note lors de sa dernière prestation. L'As Max Verst a largement la pointure d'une telle épreuve. Le 7 Acto vient de prouver son retour en forme. Et enfin le 10 Tangeli, incontournable en 36 de valeur, il complétera notre sélection. Une sélection que vous pouvez retrouver sur ma chaîne YouTube Tom Kazak, les pronostics hippiques avec mes dernières minutes. Donc notre choix aujourd'hui, premier le 13 El Pequeño, second le 3 Amédras, troisième l'As Max Verst, quatrième le 7 Acto, cinquième le 10 Tangeli, le second choix le 16, le 15. Et le 6.
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enchaîner avec les audiences télé du dernier week-end, avec la Coupe du Monde qui a cartonné encore vendredi soir sur M6 en tête des audiences. 3 270 000 téléspectateurs, 2 9 millions pour les deux derniers épisodes de la série haute saison, qui là aussi a réussi une belle saison, saison 1 d'ailleurs. Haute saison sur France 2, 2 953 000 téléspectateurs, mais la série n'a pas battu le match de la Coupe du Monde. Ça se passe toujours très très fort pour M6. Mask Singer, toujours en difficulté sur TF1, à 2 millions de téléspectateurs uniquement, et le magazine Affaires conclu en prime time sur France 3, alors qu'il est diffusé sur les France 2 les après-midi. Le prime d'Affaires conclu a fait un bide, 946 000 téléspectateurs uniquement pour les achats avec les experts, moins d'un million de téléspectateurs, audience très faible pour France 3 avec ce magazine en prime time. Samedi, bien le foot a été battu. C'est Meurtre à Nîmes, la série sur France 3 qui a rapporté 3 210 000 téléspectateurs à la 3 pour cette série policière. En deuxième position, M6 et la Coupe du Monde avec Qatar-Suisse à 2 870 000 téléspectateurs, et le grand concours de TF1 très très loin derrière, en grosse difficulté, à 1 340 000 téléspectateurs. Et le jeu qui restera dans la lumière, il n'y a pas eu beaucoup de lumière depuis la diffusion de ce nouveau jeu avec Bruno Guillon, qui réalise des audiences très très moyennes le samedi soir, et là encore plus moyennes en raison du football. France 2, 1 080 000 téléspectateurs pour le jeu qui restera dans la lumière, et Échappée Belle juste derrière à 967 000 téléspectateurs sur France 5. La Coupe du Monde en vedette également samedi soir, puisque dans la nuit de samedi à dimanche, eh bien à 23h, donc avant, voilà, samedi, et puis ça s'est terminé dimanche à 2h du matin, le match entre les Brésiliens et le Maroc a attiré plus d'1 600 000 téléspectateurs entre le samedi et le dimanche. Grosse audience pour M6 sur un horaire quand même assez tardif.

0: On se retrouve dans quelques instants avec les audiences de dimanche soir. 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
0: Et on passe aux audiences d'hier soir avec encore la Coupe du Monde de football en tête sur M6. C'est vraiment, on imagine le score de demain soir avec le premier match de l'équipe de France. Allemagne-Curaçao, qui est quand même pas le match du siècle, hein, avec la nette victoire de l'Allemagne. Eh bien, vous étiez 3 018 000 téléspectateurs hier soir à regarder le match sur M6. Loin devant la série Vanina meurtre en Sicile sur France 3 à 2 100 000. Et la Coupe du Monde a fait couler le Titanic. Remarquez, couler le Titanic, c'est normal, ça se termine toujours pareil. Mais vous n'étiez qu'un 1 892 000 à regarder la énième rediffusion de Titanic sur TF1. Quant au très beau film Venise n'est pas en Italie, avec Benoît Pelvorde sur France 2, il aurait sans doute mérité beaucoup mieux qu'1 674 000 téléspectateurs hier soir sur la 2, qui est donc quatrième chaîne. Pour l'instant, ambiance Coupe du Monde totalement réussie avec des chiffres qui s'accumulent et qui sont très positifs pour M6.

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1: Chien, chat et compagnie avec le docteur vétérinaire Jean-Charles Duquesne. Bonjour Jean-Charles.
2: Bonjour Régis.
1: Alors il a fait chaud pendant la mi-mai, ouais. On retrouve encore des chaleurs depuis quelques jours. On va donc faire le point sur les risques de coups de chaud et de déshydratation pour nos animaux aujourd'hui.
2: Ouais, les journées très chaudes de l'été permettent à votre chien et à vous de bien vous amuser ensemble. Mais il faut faire attention, pour le chat, bon c'est un peu moins fun, hein, on le voit pas, en fait il reste généralement caché à l'ombre. Il est plus facile de protéger votre animal en été si vous connaissez les risques qu'il peut courir et comment les gérer. Pour les chats, l'instinct est un peu plus salvateur pour lui. Mais attention, l'attention est de rigueur, hein, tout de même, surtout chez les sujets les plus âgés.
1: Le risque de déshydratation, alors.
2: Ouais, c'est un des plus forts. Un des meilleurs moyens pour que votre chien ou votre chat soit en pleine forme en été est de lui donner beaucoup d'eau, propre, fraîche et renouvelée régulièrement. S'il n'aime pas boire, préparez-lui des bouillons ou mieux, des glaçons de bouillon de poulet ou des glaçons au yaourt ou au lait dilué. Donnez-lui des aliments humides, hein, pour qu'il ingère davantage d'eau. Je vous rappelle qu'un gramme de croquette, c'est 4 calories et que 8% d'humidité, alors que l'humide, hein, ce n'est qu'une calorie et 80% d'humidité. Ça se digère donc plus facilement, c'est plus appétant et ça hydrate surtout les recettes en sauce.
1: Le coup de chaleur aussi.
2: Ouais, c'est un risque sérieux pour la santé du chien et du chat. Ça peut même être fatal. On évite l'exercice, évidemment, aux heures les plus chaudes de la journée. On s'assure d'être bien hydraté et on organise des endroits frais pour qu'ils puissent s'y reposer. Pour les plus âgés qui ont du mal à se rafraîchir, il existe des tapis refroidissants pour chiens et chats, suivant la taille. Attention aux chiots, hein, qui détruisent les tissus, ces tapis peuvent contenir des substances toxiques. Pour eux d'ailleurs, un truc très efficace, et même chez les moins jeunes d'ailleurs, c'est les faire nager.
1: Oui, alors quels sont les symptômes d'ailleurs du coup de chaud, quoi ?
2: Température rectale élevée, hein, à plus de 41, vomissement, diarrhée, abattement brutal, tous ces signes, même seuls, sont à prendre en compte. On ne laisse jamais seul dans la voiture, sous le soleil d'été, un animal, même moins de 5 minutes. La fenêtre ouverte ne change rien ou presque rien, surtout s'il est dans le coffre d'un break. Dès le mois de juin, sous le soleil de midi, même si vous laissez votre vitre légèrement ouverte, la température dans votre voiture peut monter à 45 voire 50 degrés, alors qu'il ne fait que 18 dehors. Alors imaginez quand il fait 30.
1: Ah que oui, alors comment on traite le coup de chaud, quoi ?
2: Eh ben, c'est des bains frais réguliers, il n'y a que ça à faire et on consulte si ça ne va pas mieux rapidement.
1: Est-ce qu'on peut anticiper, c'est-à-dire tondre son animal par exemple ?
2: Ouais, ça peut peut-être vous paraître étrange, mais le pelage d'un chien ou d'un chat le protège du froid, mais aussi du chaud. Donc non, on ne le tond pas. On peut cependant le brosser régulièrement pour éviter les bourres et la poussière dans les sous-poils pour qu'il se ventile mieux. Et on peut aussi mouiller son animal, attention à le mouiller partout, pas que la tête. Ça va même avoir un effet contraire, hein. Le centre de régulation de la température, il est dans le cerveau. Si vous ne refroidissez que la tête, le réflexe de refroidissement par allaitement

0: s'arrête alors que le reste du corps est peut-être déjà en surchauffe. Donc, ça peut empirer l'état. On mouille donc partout sur la ligne du dos, c'est parfait. Il existe des jeux de toutes sortes, hein, des piscines, des pistolets à eau de tout type. Et tout ça, ça marche. Hein.
1: Mais alors donc, un risque sous-estimé, c'est aussi les brûlures des coussinets. On en avait parlé il y a quelques mois.
0: Ouais. Sous le soleil d'été, l'asphalte des trottoirs et des rues peut atteindre des températures qui peuvent brûler les pattes. Pour éviter cela, promenez votre chien très tôt le matin ou tard le soir, lorsque les rues sont un peu plus fraîches. Si vous n'avez pas le choix, vous devez promener votre chien dans la journée. Évitez les zones noires en plein soleil. Pour le chat, il faut faire attention au toit en tôle. Hein. Il peut être nécessaire de grillager quelques accès pour qu'il ne soit pas piégé. Pour savoir si une surface est brûlante, tout simplement, vous placez votre main sur la zone pendant plus de 10 secondes. Si c'est trop chaud pour vous, c'est également trop chaud pour lui. Il existe des produits pour affermir les coussinets du chien ou du chat, mais c'est plutôt une protection ou un baume réparateur pour le froid de l'hiver. Mais si c'est crevassé, ça marche tout de même. Si vous voyez que c'est abîmé, même ça marche, hein, Osmosoft, Biafine ou même de la Nivea, hein, classique, hein, pas de problème, vous traitez.
1: D'accord, nos animaux peuvent aussi avoir des coups de soleil.
0: Et oui, surtout sur les zones proéminentes comme les oreilles et surtout les zones peu pigmentées et blanches. Alors on peut mettre de l'écran solaire, hein, pour enfants, surtout sur les oreilles des chats blancs. C'est contraignant, hein, mais sinon, les garder à l'intérieur aux heures les plus fortes, c'est encore plus efficace.
1: Merci beaucoup, Jean-Charles. À la semaine prochaine.
0: À la semaine prochaine.
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0: Ah, ça, c'est du souvenir, ça. 1981, tout le monde chantait, dansait, criait, bougeait sur I Love Rock and Roll.
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0: Oui, je vous le confirme, on se retrouve pour la deuxième heure de l'émission dans quelques minutes. On a fait plein de choses déjà dans la première heure, plein de choses également dans la deuxième. C'est à vivre ensemble sur Radio VFM après le Flash Info, quoi.

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1: Bonjour, plus de 530 000 élèves planchent en ce moment même sur la fameuse épreuve de philo du bac qui ouvre les épreuves écrites ce lundi. Les sujets seront dévoilés dans la matinée par le ministère de l'Éducation et demain place aux spécialités. Un examen stressant et la chaleur ne va rien arranger. Il va faire chaud dans les salles de classe. Les températures vont grimper en flèche selon Météo France qui prévoit une vague de chaleur avec des pointes de mercure jusqu'à 38 degrés. Face à cette situation, le ministre de l'Éducation nationale, Édouard Geffray, a annoncé qu'il ne voulait plus d'examen l'après-midi dans les prochaines années. Une chaleur qui fait aussi craindre des départs de feu. 4 départements du Sud-Est sont en vigilance orange pour risque d'incendie. Lundi aujourd'hui, et un nouvel appel au rassemblement lancé par les associations féministes de protection de l'enfance pour se retrouver à 19h ce soir devant les palais de justice en France et dire stop à l'impunité en matière de violence sexuelle. La colère ne retombe pas après la mort de Layana dans le Gers. Emmanuel Macron est arrivé ce dimanche à Évian pour le sommet des 7 grandes puissances. Le président français y accueillera notamment Donald Trump qui a fêté ses 80 ans avec un combat de MMA à la Maison Blanche ce week-end. Le président américain auréolé de son accord de paix au Moyen-Orient qui devrait s'entretenir avec son homologue français aux alentours de 17h. Washington et Téhéran qui sont donc parvenus à un accord de paix sur tous les fronts, y compris au Liban, pour mettre fin à la guerre et permettre la réouverture du détroit d'Hormuz. La signature officielle du traité devrait se dérouler ce vendredi en Suisse. L'annonce a provoqué une chute immédiate des cours du pétrole, alors qu'à l'occasion du G7, Oxfam dénonce les milliardaires de l'énergie qui ont vu leur fortune augmenter de plus de 20 milliards de dollars depuis le début de la guerre. Enfin du sport avec Toyota qui renoue avec le succès aux 24 heures du Mans. La voiture numéro 7 a décroché la victoire hier, marquant le retour de la marque au sommet devant Ferrari. Toyota qui s'offre ainsi une 6e victoire aux 24 heures du Mans. Enfin du football avec l'Allemagne qui s'est largement imposée face à Curaçao 7-1. Et puis le Japon et les Pays-Bas qui ont fait match nul à Dallas avec pas moins de 4 buts marqués. La Suède, elle, a balayé la Tunisie tôt ce matin 5-1 et prend donc ainsi la tête du groupe F.
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grand retour de Timéo. On l'avait reçu il y a 2 ans au challenge sportif Radio VFM Ville de Vire Normandie. Timéo a tout nouveau titre. Alors Timéo, il faisait la reprise aussi du Chasseur de Michel Delpech, souvenez-vous. Eh bien là, un titre rien que pour lui, à l'aide de moi-même, Timéo sur Radio VFM.

0: très beau titre de Timéo, son grand retour à l'aide de moi-même. 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

0: Par avec nous Kevin. Bonjour Kevin.
1: Bonjour Rémi.
0: Comment ça va mon cher Kevin?
1: Ça va bien.
0: Comment s'est passé le week-end?
1: Bon, impeccable.
0: Bon, ok, alors on prépare une semaine ensoleillée, là, ça va aller? Bon.
1: Bah, normalement, il va pas pleuvoir. Le temps est un peu bizarre, mais on sait pas, on verra bien.
0: Bon, voilà, peut-être une petite goutte de temps en temps, mais bon, ça ne va faire que de passer, et de toute façon, ça va pas rafraîchir l'atmosphère. Kevin, on reste au chaud toute la semaine, avec également notre boîte à cadeaux. Vous allez suivre le mondial, Kevin?
1: Oui.
0: Ah, le journal du mondial, ce sera tout à l'heure à 11h40 avec toute l'actualité de la nuit. Et il y en a eu. Kevin, attention, c'est parti. Quelle boîte voulez-vous? 1, 2, 3, 4, 5, 6?
1: Numéro 4.
0: La boîte numéro 4. Allons-y pour la boîte numéro 4. C'est un cadeau. Ok, on y va pour deux parties de bowling. Au bowling de Vire, restaurant La Table. Vous aimez jouer au bowling en dehors du foot, Kevin?
1: Bah ouais, plus en vue, il n'y a plus de foot le week-end, alors on aura le temps d'aller au bowling le samedi.
0: Ah bah voilà, et puis regardez les matchs le soir.
1: C'est ça.
0: Voilà, puisque les saisons de foot se terminent, sauf pour ceux qui sont à la Coupe du Monde. Bon, un pronostic d'ailleurs pour la France demain?
1: Ouais, je vois bien un petit 2-1, je pense.
0: 2-1 seulement, ok.
1: Bon. Bah la défense fait un peu peur. Après, on a une très belle attaque.
0: Oui.
1: Alors, ça reste mitigé, ça à voir.
0: Oui, le but.
1: Sénégal, c'est une très belle équipe aussi. Hein.
0: Oui, le but, c'est marquer un but plus que les autres, quoi. Voilà.
1: C'est ça.
0: Bon, ok. Rendez-vous demain pour France-Sénégal, 21h. Kevin, les deux parties de bowling, c'est pour vous maintenant. Le jeu bonus pour avoir une superbe télé 4K pour regarder le mondial à partir du 26 juin. La roue tourne, quel jeu?
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0: qui ?
1: Eh ben allons-y pour le où et qui ? Allez, allons-y pour le où et qui, Kevin, et ça tombe bien peut-être pour vous puisque c'est un où et qui spécial Coupe du Monde de football. Il va falloir trouver un joueur de l'équipe de France avec trois indices, Kevin.
2: D'accord.
1: Ah, ok, bon, pour vous, ça devrait être assez simple quand même, hein, si vous suivez le foot régulièrement. Alors, en tout cas, on y va pour les trois indices. Le où et qui, c'est parti. Premier indice, Ligue des Champions. C'est noté ?
2: Oui.
1: Ok. Deuxième indice, Paris Saint-Germain. Deuxième indice, Paris Saint-Germain.
2: Oui.
1: On y va pour le troisième indice. Nom, N-O-M, nom prédestiné. Nom prédestiné. Premier indice, Ligue des Champions. Deuxième indice, PSG, Paris Saint-Germain. Troisième indice, nom prédestiné. Kevin, on cherche un joueur de l'équipe de France. Je vous écoute.
2: Soit Désiré Doué.
1: Désiré Doué. Alors, Ligue des Champions. Il a gagné la Ligue des Champions avec le PSG. Cette année comme l'année dernière, ok. Donc Paris Saint-Germain, ok. Et non prédestiné, Désiré Doué. Désiré Doué, non prédestiné. Allez, on écoute. Réponse.
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5: Bravo, c'est gagné.
1: Bien joué, Kevin. Bah oui, non prédestiné, évidemment. Quand on s'appelle Désiré de son prénom et que son nom, c'est Doué, et qu'on est un des footballeurs les plus doués de sa génération, hein, ça s'invente pas. Ça ne s'invente pas. Bien joué, Kevin. Bien joué. Vous avez bien pris le troisième indice dans le bon sens. C'était l'attaquant vedette français, Désiré Doué. La bonne réponse, Kevin. Vous êtes donc sélectionné pour le tirage au sort de... Le tirage au sort du 26 juin. Voilà, je vais y arriver. Pour le téléviseur 4K et pour regarder la suite de la Coupe du Monde. Merci, Kevin.
2: Bah, merci, c'est gentil. Puis bah, à bientôt.
1: Et à bientôt. Et allez la France.
2: C'est ça.
1: Salut Kevin, à bientôt,
2: au revoir.
1: On va aller au soleil maintenant, avec Kinvé.

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1: Après le soleil dans la tête de Kinvé, voici l'agenda avec évidemment la fête de la musique qui se prépare pour ce week-end et dès samedi sur le parking de la Maison du Temps Libre à Saint-Martin-de-Talvande, le comité des fêtes organisera cette fête de la musique avec Shadé Trio Acoustique, Blunder Cover, Jade, Buvette et Restauration sur place à Saint-Sever également, à l'étape en forêt, la fête de la musique samedi avec un marché à bien-être et création l'après-midi et puis à partir de 20h un concert avec Amber Swift. Samedi au quartier de la gare, le comité d'animation organise la 6e édition de la gare en fête, animation, grand jeu, marché étoilé d'artisans et de créateurs, un grand spectacle de marionnettes aussi, des maquillages pour les enfants, scène ouverte et le concert du groupe Pensley Flames à partir de 20h, puis soirée DJ à partir de 22h. C'est donc la fête au quartier de la gare, comme à chaque fois, et ce sera samedi 20 juin, une journée juste avant la fête de la musique, quoi, en quelque sorte. Rendez-vous aussi du côté de cette semaine avec un rendez-vous à ne pas rater demain à la Halle Michel Drucker avec le concert des orchestres des écoles de Vire, les musiciens en herbe des écoles Jean Moulin et Castel vous présenteront leur répertoire. C'est gratuit, retrait des billets au conservatoire. Et puis rendez-vous également jeudi à Landelle à la salle André Alexis avec le comité des fêtes qui organise un thé dansant animé par Stéphane Fauny. L'entrée est fixée à 9,50€. 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
1: Nouvelle semaine dans le jardin, dans la grande famille avec Éric Le Boucher. Bonjour Éric.
2: Bonjour Régis, bonjour à tous.
1: Face à l'arrivée des canicules plus nombreuses dès le printemps, comme cette année d'ailleurs, les plantes grimpantes sont-elles appréciées des jardiniers ?
2: Ah oui, absolument. Ils possèdent de nombreuses qualités. Et le plus important, c'est d'offrir évidemment une floraison abondante, donc vraiment dans la belle saison, et avec un feuillage souvent décoratif. Un couvert végétal aussi qui est très très important. Elles sont donc idéales dans les petits jardins. Où on recherche des petits patios exposés plein soleil, mais on cherche aussi un peu à avoir cette tonnelle où on peut se réfugier un peu quand le soleil pique un peu. On a pu le voir ce printemps, puisqu'on a déjà eu une canicule, on en espère d'autres bien sûr, un petit peu, mais de façon à avoir cette tonnelle pour se protéger quand le soleil est vraiment très, très ardent.
1: Oui, alors quels sont les atouts de nos plantes grimpantes pour nous inviter à, bah, à les découvrir finalement et en planter ?
2: Bah, c'est vraiment à la fois dans le petit jardin comme dans le grand jardin. Les grimpantes sont plus ou moins vigoureuses et donc elles sont capables de dissimuler par exemple un vieux bâtiment qui est un petit peu disgracieux, au moindre coup. C'est le lierre qui va couvrir, c'est la vigne vierge qui va couvrir cet espace. Il existe tellement de diversité de plantes grimpantes que nous pouvons tout imaginer. On va pas tout citer, mais on aura l'occasion ces prochaines journées et ces 2-3 semaines là autour de des plantes grimpantes pour dire qu'aujourd'hui, avec le réchauffement climatique, ça c'est le bon côté. On a donc les plantes de la Méditerranée qui remontent vers nous et donc on a la chance de voir arriver chez nous très facilement aujourd'hui les jasmins d'été, la passiflore, la bignonne qui arrive vraiment chez nous, déjà depuis des années, mais vraiment elle était en bordure de côte, elle rentre à l'intérieur des terres, et puis les clématites, toutes ces plantes un peu qui sont fragiles, eh bien, elles trouvent la place aujourd'hui en Normandie.
1: Merci Éric. On continue donc d'évoquer notre nouveau thème, les plantes grimpantes dans la grande famille sur Radio VFM des Deux.
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3: L'événement télé de ce soir, c'est les chaînes de télé qui essaient de ressortir les bonnes vieilles recettes cinématographiques pour contrer la Coupe du Monde de football sur M6. M6, en effet, a encore un match ce soir entre la Belgique et l'Égypte. Mais face à ça, eh bien, on ressort sur TF1 Camping. Oui, on n'attend pas Patrick. Ben si, on va l'attendre, Patrick, dans Camping, à 21h10 sur TF1. Et face à ça, on va sortir également sur France 3 l'artillerie d'humour de l'aile ou la cuisse, avec Louis de Funès et Coluche. Vous savez, quand ils tombent dans l'usine à chewing-gum, eh bien, c'est à 21h10 sur France 3. Alors, France 2 a quand même décidé de sortir un inédit ce soir, même s'il y a la concurrence du foot, avec Meurtre au paradis, sa série vedette anglaise-française qui se passe en Guadeloupe. Meurtre au paradis, nouvel épisode donc inédit de la série. Ça s'appelle Cher Hortense. Qu'est-ce qu'on ferait pas pour essayer de contrer la Coupe du Monde sur M6 qui réalise de superbes audiences, et on vous parle même pas de demain soir.

0: Amir, avec nous. Alors tout à l'heure, je suis désolé, hein, je vous ai parlé de l'aile ou la cuisse avec l'usine de chewing-gum, mais c'est dans Rabbi Jacob, hein, je me suis fait reprendre par notre spécialiste de Salomon ici à la radio. Et donc, c'est vrai, voilà, je me suis trompé d'ambiance. Il y a bien une scène de l'aile ou la cuisse avec Coluche et de Funès dans une usine à poulets, voilà, qui transformait des poulets. Moi, j'ai confondu avec le chewing-gum de Rabbi Jacob. Désolé, désolé. Radio B. Il y a les spécialistes de Salomon et cherchant la terre promise, il y a aussi la terre promise de la Coupe du Monde du Mondial 2026. C'est tout de suite le journal du Mondial sur Radio VFM.
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4: Bonjour à toutes et à tous. La Coupe du Monde a offert ses deux premières victoires écrasantes ce dimanche aux États-Unis. Ça a débuté avec le large succès de l'Allemagne hier soir face à Curaçao. Succès 7-1 grâce notamment à un doublé de Kai Havertz. Notez que sur les 6 buteurs différents se sont illustrés. Mais le match a également été marqué par le tout premier but en Coupe du Monde pour le Curaçao. Il est signé Comelenencia qui a permis à son pays d'égaliser à la 21e minute de jeu. Cela n'a pas tenu, mais c'est tout de même historique. Et plus tard dans la soirée, la Côte d'Ivoire a battu l'Équateur sur le fil 1-0 grâce à l'attaquant de Manchester United, Amad Diallo Traoré, dans les arrêts de jeu. Et puis deux matchs se disputaient cette nuit. Les Pays-Bas et le Japon se sont neutralisés. 2-2, les deux nations qui se sont marquées à la culotte avec une ouverture du score de Van Dijk à la 51e minute de jeu. Mais Nakamura égalisait 5 minutes plus tard. Somerville redonnait l'avantage aux Hollandais à la 64e avant que Kameda n'égalise en toute fin de rencontre. Enfin, la Suède a parfaitement débuté son mondial 2026. Large victoire 5-1 face à la Tunisie. L'ancien Marseillais Reki, qui est le seul buteur tunisien de cette rencontre. Ayari, d'origine tunisienne, a marqué 2 pour les Suédois. L'attaquant d'Arsenal, Victor Gokires, a également inscrit 1. Et ce lundi, ce sont 4 matchs qui sont au programme. Ça débute dès 18h française avec un déséquilibré Espagne-Cap-Vert à Atlanta, suivi de Belgique-Égypte à 21h. À minuit, l'Arabie Saoudite affrontera l'Uruguay à Miami. Et puis à 3h du matin, la nuit prochaine, l'Iran sera opposé à la Nouvelle-Zélande à Los Angeles. Et en attendant l'entrée en lice de l'équipe de France mardi, un Français s'est déjà illustré dans ce mondial, l'arbitre François Le Texier, qui a officié lors de la rencontre entre la Côte d'Ivoire et l'Équateur. Voilà, c'est la fin de ce flash. Très bon lundi à la Coupe du Monde.

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Radio VFM, 11h51 minutes, le duo des années 90. C'était une énorme chanson. Non, c'était même les années 2000, 2003 exactement, ça passe vite. Natacha Saint-Pierre, Obispo, Mourir demain. C'est à découvrir, redécouvrir, réécouter sur Radio VFM.

0: C'est l'un des duos les plus punchy hein, des années 2000, incontestablement. Ce titre, Mourir demain, Saint-Pierre au bistrot.
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0: Allez, la grande famille. On va terminer avec Sean Kingston sur Radio VFM Beautiful Girls. À 12h, l'info région revient avec Christophe Lécuyer. Moi, je vous retrouve demain pour la grande famille un peu particulière. Vous le verrez demain, puisqu'on sera sur le premier match de l'équipe de France de football face au Sénégal le soir. Et je vous réserve quelques petites surprises. Demain, entre 10h et midi, restez bien à l'écoute de la grande famille. Demain, entre 10h et midi, d'ici là, portez-vous bien. Et à 12h, l'info région avec Christophe Lécuyer. On laisse cette atmosphère estivale continuer pendant toute cette semaine. Et on se retrouve demain, 10h midi, la grande famille avec un spécial équipe de France de football face au Sénégal. À demain. Say yo!

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1: Bonjour à toutes et à tous, soyez les bienvenus pour ce journal régional. Dans l'actualité de ce lundi, la sous-préfecture de Vire qui déménage. Dans les faits, il ne s'agit pas réellement d'un déménagement, mais plutôt d'un transfert temporaire des services de la sous-préfecture, le temps de réaliser d'importants travaux dans les locaux de la rue des Cordeliers, qui accueille actuellement 10 agents, des locaux qui ne sont plus aux normes et qui à terme abriteront de nouveaux services. Les explications de Martin Lafont, le sous-préfet de l'arrondissement de Vire.
2: Ce sont des travaux conséquents qui vont être menés, qui ont vocation à moderniser nos services et surtout permettre à terme, c'est-à-dire à la fin de l'année, de revenir dans nos locaux avec les agents de la délégation départementale territoire et mer afin qu'on puisse améliorer l'efficacité de des réponses aux sollicitations des usagers de l'État et qu'on puisse aussi utiliser moins de locaux, parce qu'on le sait, aujourd'hui, la dépense publique est un sujet prioritaire, et le fait de regrouper les agents sur un site unique permet de faire des économies, et aussi des économies d'énergie, donc en matière de transition écologique. C'est vraiment l'objectif qui répond à plusieurs sous-objectifs, être plus efficace dans la réponse qu'on apportera compte tenu du fait qu'on aura plusieurs services regroupés sur un même plateau, donc il faudra qu'on soit plus efficace dans les réponses apportées aux usagers, et aussi effectuer des économies importante, ce qui aujourd'hui est un sujet prioritaire. La sous-préfecture a toute sa place et ces travaux conséquents qu'on organise permettent effectivement de se projeter avec sérénité dans le temps.
1: Et au terme de ces 6 mois de travaux, la sous-préfecture de Vire disposera donc d'un accueil et de locaux plus modernes. Elle accueillera également, on le disait, à terme les 4 agents de la DDTM qui, eux, feront le chemin inverse et les locaux laissés vacants par la DDTM devraient accueillir le centre d'information et d'orientation, le CIO, actuellement situé à rue André Albouf. Mais durant les travaux, les salons de la sous-préfecture, eux, vont rester accessibles. Ils ont d'ailleurs accueilli vendredi dernier les maires de l'arrondissement. 60% d'entre eux débutent leur premier mandat suite aux élections de mars dernier. Dans l'actualité également, 6 mois de prison avec sursis et annulation du permis de conduire. C'est la peine à laquelle a été condamné un automobiliste de 43 ans, jugé pour avoir provoqué un accident de la route à Pontécoulant, près de Condé en Normandie. C'était en avril 2024, alors même qu'il avait 2,14 g d'alcool. Un motard blessé dans un accident de la route samedi dernier à Courseulles-sur-Mer. La collision impliquant une moto et une voiture s'est produite avenue de la Libération. Elle fut particulièrement violente, à tel point que les 2 véhicules se sont embrassés. Âgé d'une 30aine d'années, le motard a été transporté au CHU de Caen dans un état sérieux. Les 3 occupants de la voiture ont eux aussi été conduits à l'hôpital, mais pour de simples examens de contrôle. Moment d'émotion samedi à Port-en-Bessin, où a été baptisé le nouveau bateau semi-rigide de la SNSM. Le plus tôt a été béni par le père Georges Vimard. La précédente vedette, la Madone des Feux, était tombée en panne l'an passé. C'est donc une très bonne nouvelle, évidemment, pour Steven Gérard et les bénévoles de la station SNSM de Port-en-Bessin. En football, c'est hier dimanche que le président du Stade Malherbe de Caen, Ziad Hamoud, a présenté à la presse celui qui est désormais son bras droit, Nasser Largué, est de retour dans un club qu'il connaît bien, le technicien marocain, directeur du centre de formation il y a une bonne 20aine d'années, qui donc va endosser le costume de vice-président en charge du sportif. Il sera notamment accompagné de Mathieu Bonnemer, qui lui exercera comme directeur sportif. Mathieu Bonnemer, formé à Caen et qui arrive en provenance du Havre, où il occupait un rôle similaire. Une arrivée qui sonne en tout cas comme une évidence pour le formateur de 67 ans, passé notamment par l'Olympique de Marseille ces dernières années. Nasser Largué.
3: J'étais séduit par le discours. C'est pas parce que je suis un ancien de Caen ou parce que ayant passé 3 années au centre de formation du Stade Malherbe qui m'a fait revenir, mais c'est surtout le discours, cette volonté de vouloir franchir un palier dans le projet qu'ils ont mis en place. La plupart du temps, quand je choisis un projet, c'est la vision et la description du projet, et aussi par rapport à des hommes. Je trouve que c'est des gens qui sont très investis, des gens qui sont arrivés à un moment où le club était en difficulté sur le plan économique, et ils l'ont mis sur les bons rails. Donc aujourd'hui, on est là pour aider le club sur le plan sportif, que ce soit Mathieu ou moi. Ce n'est pas avec l'étiquette d'anciens malherbistes ou des garçons du cru, mais c'est des gens qui sont professionnels, qui veulent aller dans le sens du projet, de le faire évoluer. Le cœur, effectivement, parce que ma femme est née à Caen, j'ai connu ma femme à Caen, j'ai mes filles qui sont nées à Caen. J'ai commencé la carrière d'éducateur à Thury-Harcourt, qui est en Normandie, et dans le Calvados. Donc c'est vrai que ça, on peut dire que c'est le cœur. D'accord. Mais la raison, c'est de dire on est dans un club qui mérite d'être plus haut que ce qu'il n'est et qu'il y a un travail, je dirais, à faire. Et moi, j'adore les challenges. Je suis toujours allé dans des projets dans lesquels il y avait quelque chose à construire. Et aujourd'hui, le président Ziad et puis les actionnaires ont cette volonté de remettre le club plus haut possible. Et donc, voilà, c'est un challenge que j'ai envie de relever avec eux. C'est à la fois le cœur et la raison.
1: Nasser Larguet, vice-président du Stade Malherbe en charge du sportif, le Stade Malherbe, qui devrait disputer l'un de ses matchs de préparation à Vire-Normandie cet été. La rencontre aurait lieu le samedi 25 juillet face à un adversaire qui devrait bientôt être connu.
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1: Les nuages vont se faire un petit peu plus nombreux dans le ciel normand cet après-midi, masquant les éclaircies. Des nuages qui pourraient même laisser échapper quelques gouttes sur le Pré-Bocage dans un premier temps et éventuellement même sur certains secteurs du Bocage et de la Suisse normande en soirée. Il va faire chaud hein, cet après-midi, 25 à 27 degrés sur les plages normandes, 29 degrés annoncés à Bayeux et entre 30 et 31 degrés dans le sud Calvados, dans le Bocage, le Pré-Bocage ou encore la Suisse normande. Le tout accompagné d'un petit vent variable, faible à modéré. Pour demain, on retrouvera des conditions anticycloniques. Il fera même plus chaud mercredi. Par contre, une dégradation est prévue à partir de jeudi, apportant de la pluie par moment. Et la météo devrait d'ailleurs être un petit peu plus incertaine pour la fin de la semaine. C'est la fin de cette édition de la mi-journée. Je vous souhaite un bel après-midi et une excellente semaine avec Radio VFM.

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1: Bonjour à tous. Avons-nous la maîtrise de nos paroles? Peut-on être heureux quand les autres ne le sont pas? Ou encore débattre? Est-ce chercher la vérité? La technique peut-elle être mauvaise? Voici les sujets sur lesquels 530 000 candidats au baccalauréat planchent depuis ce matin. Comme chaque année, c'est bien la philo qui ouvre le bal des épreuves écrites. Un accord de paix a été annoncé dans la nuit entre les États-Unis et l'Iran. Ça a été confirmé par les différentes parties. L'accord prévoit notamment la réouverture du détroit d'Ormuz. Le pétrole a plongé cette nuit à l'annonce de cette nouvelle. Donald Trump est par ailleurs attendu à Évian aujourd'hui pour l'ouverture du G7. Des affrontements ont éclaté hier à Genève entre manifestants anti-G7 et la police. Plusieurs bâtiments ont également été pris pour cible ainsi que des vitrines. À la veille de ce G7, Emmanuel Macron lui a affiché hier son alliance stratégique avec le Premier ministre indien Narendra Modi pour l'ouverture du salon technologique Bharat Innovates. La Civise, la commission indépendante sur l'inceste et les violences sexuelles faites aux enfants, présente son bilan au gouvernement ce lundi à Paris. Il s'agit de l'évaluation de 82 mesures qu'elle avait proposées au gouvernement en 2023. Et ce compte-rendu intervient juste après le drame du Gers, l'affaire de la petite Liana. Sport et football, l'Allemagne a étrié Curaçao 7-1 hier soir. Dans les autres résultats, le Japon a accroché les Pays-Bas 2-2 et la Côte d'Ivoire s'est imposée 1-0 contre l'Équateur. La Suède, elle, s'est imposée largement contre la Tunisie 5-1. Entrée en lice aujourd'hui de l'Espagne, la Belgique et l'Uruguay notamment. En rugby, le Stade français n'a fait qu'une bouchée de La Rochelle en barrage d'accession à la demi-finale du top 14. Les Parisiens se sont imposés 45-5. Ils affronteront donc Montpellier samedi prochain. L'autre demi-finale opposera vendredi Toulouse au Racing 92. Et puis Toyota renoue avec le succès aux 24 heures du Mans. La voiture numéro 7 a décroché la victoire, marquant le retour de la marque au sommet devant Ferrari.
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1: Bonjour à tous. Avons-nous la maîtrise de nos paroles? Peut-on être heureux quand les autres ne le sont pas? Ou encore débattre? Est-ce chercher la vérité? La technique peut-elle être mauvaise? Voici les sujets sur lesquels 530 000 candidats au baccalauréat planchent depuis ce matin. Comme chaque année, c'est bien la philo qui ouvre le bal des épreuves écrites. Un accord de paix a été annoncé dans la nuit entre les États-Unis et l'Iran. Ça a été confirmé par les différentes parties. L'accord prévoit notamment la réouverture du détroit d'Ormuz. Le pétrole a plongé cette nuit à l'annonce de cette nouvelle. Donald Trump est par ailleurs attendu à Évian aujourd'hui pour l'ouverture du G7. Des affrontements ont éclaté hier à Genève entre manifestants anti-G7 et la police. Plusieurs bâtiments ont également été pris pour cible ainsi que des vitrines. À la veille de ce G7, Emmanuel Macron lui a affiché hier son alliance stratégique avec le Premier ministre indien Narendra Modi pour l'ouverture du salon technologique Bharat Innovates. La Civise, la commission indépendante sur l'inceste et les violences sexuelles faites aux enfants, présente son bilan au gouvernement ce lundi à Paris. Il s'agit de l'évaluation de 82 mesures qu'elle avait proposées au gouvernement en 2023. Et ce compte-rendu intervient juste après le drame du Gers, l'affaire de la petite Liana. Sport et football, l'Allemagne a étrié Curaçao 7-1 hier soir. Dans les autres résultats, le Japon a accroché les Pays-Bas 2-2 et la Côte d'Ivoire s'est imposée 1-0 contre l'Équateur. La Suède, elle, s'est imposée largement contre la Tunisie 5-1. Entrée en lice aujourd'hui de l'Espagne, la Belgique et l'Uruguay notamment. En rugby, le Stade français n'a fait qu'une bouchée de La Rochelle en barrage d'accession à la demi-finale du top 14. Les Parisiens se sont imposés 45-5. Ils affronteront donc Montpellier samedi prochain. L'autre demi-finale opposera vendredi Toulouse au Racing 92. Et puis Toyota renoue avec le succès aux 24 heures du Mans. La voiture numéro 7 a décroché la victoire, marquant le retour de la marque au sommet devant Ferrari.

13h02 et bienvenue sur Radio VFM en ce début d'après-midi. Une nouvelle semaine qui commence pour l'émission de la boîte à souvenirs. Bonjour à tous et à toutes, Nat est avec vous bien sûr jusqu'à 16h. L'émission de la boîte à souvenirs, ce sont plein de tubes que nous avons été dénichés pour vous, mais également nos petites rubriques ainsi que des infos pratiques. Alors on va commencer aujourd'hui l'émission avec ce tube de Daniel Balavoine, L'Aziza, sorti en 1985, et puis nous enchaînerons avec Blondie, Heart of Glass, 1978. On va également parler dans quelques minutes de cette journée du 15 juin avec notre rendez-vous de l'éphéméride. Je vous souhaite une très très belle après-midi.

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1: Allez, un très bon lundi sur Radio VFM. Lundi 15 juin, c'est le 166e jour de cette année, 2026. On entame la 25e semaine. Et aujourd'hui, eh bien, sachez que nous fêtons les Germaines aujourd'hui, mais également les Bernard. Bonne fête à vous. 15 juin 2026, ils sont nés ce jour. Mais en quelle année? Par exemple, il y a le chanteur, également comédien, Wendell Marimoutou. Comédien, il a fait de nombreuses comédies musicales. C'est un très bon ami à Lola Dubini. Découvert, il avait fait The Voice, la France Incroyable Talent également. Il fête aujourd'hui ses 31 ans. L'actrice française Valérie Vanek a 43 ans. C'est également l'anniversaire du tennisman Cédric Pioline, 57 ans. L'anniversaire de Courteney Cox, qui jouait le rôle de Monica dans la célèbre série Friends, à 62 ans. Helen Hunt, actrice américaine qu'on a pu voir aux côtés de Tom Hanks dans Seul au monde, mais également dans Twister, le film de 1996, ou encore avec Mel Gibson pour Ce que veulent les femmes. Elle a 63 ans aujourd'hui. Michèle Larocque, l'actrice française, a 66 ans ce 15 juin. C'est également aujourd'hui l'anniversaire de Brigitte Fossé, l'actrice française, à 80 ans en ce jour. On a également une pensée aujourd'hui pour ceux qui sont nés un 15 juin mais qui nous ont quittés. Il y a Demis Roussos qui nous a quittés en 2015. Il y a Johnny Hallyday qui est né un 15 juin et qui nous a quittés en 2017. Claude Brasseur également qui lui nous a quittés en 2020. Et puis Guy Bedos, l'humoriste, qui lui nous a quittés également en 2020. Il était né un 15 juin. Voilà, et puis un dernier point avec un artiste humoriste qui est décédé un 15 juin. Il s'agit de Raymond Devos, grand humoriste qui, lui, nous a quittés en 2006. Je vous souhaite un très bon anniversaire à vous qui êtes né un 15 juin. Belle journée, on va retrouver la musique avec Florent Pagny.

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0: Netflix nous propose cette semaine The Evil Lawyer, série thaïlandaise qui met en scène un avocat idéaliste accusé à tort d'un crime brutal qu'il n'a pas commis. Il décide de confier son sort à une pénaliste redoutable afin de laver son nom et découvrir la vérité, mais il va se retrouver obligé de collaborer avec un défenseur ripoux, un thriller judiciaire avec du suspense et de l'action. On reste sur Netflix avec la saison 5 de la série À l'ombre des Magnolias, Sweet Magnolias pour la VO. Attendu avec impatience par les aficionados, ce cinquième opus en 10 épisodes nous replonge dans une ville au doux nom de Serenity autour de trois amis d'enfance liés pour la vie. Maddie se voit proposer un poste important dans l'édition à New York. Va-t-elle accepter cette opportunité sans fragiliser ses liens personnels, familiaux et amicaux à Serenity? Tandis qu'un mariage se profile à l'horizon, les Magnolias poursuivent un rêve commun, explorer le monde au-delà de Serenity et se soutenir au cours d'un été où tout peut basculer. Sur Netflix également, The Polygamist, l'Afrique restée jusqu'à présent peu investie par les plateformes, un état de fait qui pourrait changer avec cette fiction sud-africaine très ambitieuse, une série de 22 épisodes qui va vous plonger dans les dynamiques familiales complexes à travers le prisme de la polygamie. Une deuxième partie est d'ores et déjà en préparation. Une série judiciaire espagnole, cette fois également proposée par Netflix, Trouble du jugement. Elle se déroule dans un prétoire, les aventures d'une avocate dont chaque dossier judiciaire met les nerfs à l'épreuve. Justice et pouvoir au programme de ce nouveau drame judiciaire prometteur. Every Year After, nouvelle série romantique américaine, débarque sur Prime Video, adaptée du roman à succès Every Summer After de l'autrice canadienne Carly Fortune. Cette fiction en 8 épisodes suit Percy et Sam, deux amis qui passent leur été à Barry's Bay. Saison après saison, année après année, le lien qui les unit évolue. Leur complicité d'enfance laisse place à des sentiments plus profonds. Leur amitié se mue progressivement en amour au fil de 6 étés déterminants.
1: Qu'est-ce que je suis revenue faire ici ?
2: Alors tu crois qu'on risque de tomber sur Charlie et Sam ?
3: Que Percy soit là, c'est pas bon pour moi. Je sais pas comment ça va être de la revoir.
1: Sam ?
3: T'es revenu. Percy, je te présente ma copine, Taylor.
4: Salut !
5: L'amour n'est pas une mince affaire.
4: Alors si vous avez la chance de trouver cet être unique, surtout accrochez-vous.
0: Le moteur dramatique repose donc sur la seconde chance et la confrontation avec le passé. Également sur Prime, les 5 saisons de Bates Motel, préquelle moderne de Psychose qui explore la descente aux enfers de Norman Bates, une plongée dans le passé du futur propriétaire de l'hôtel de Psychose inspiré du tueur en série Ed Gein alors qu'il partage une relation très complexe avec sa mère Norma.
6: T'es nouveau ? Tu t'appelles comment ?
7: Norman Bates.

0: Etc.
1: Soit le parcours du jeune Norman Bates, atteint de dédoublement de la personnalité jusqu'à ce qu'il ne devienne un tueur sanguinaire. Cette semaine sur Disney+, Alice et Steve, une comédie dramatique britannique de 6 épisodes de 30 minutes qui a décroché pas moins de 3 prix lors des Cannes Séries 2026. Alice voit son équilibre basculer lorsque Steve, son meilleur ami depuis 25 ans, entame une relation avec Izzy, sa fille de 26 ans. En quelques instants, elle risque de perdre à la fois son lien le plus proche et sa relation avec sa fille. Pour empêcher cette histoire de durer, Alice décide d'intervenir tandis que Steve refuse de céder. Une série animée sur HBO Max, la saison 3 de My Adventures with Superman. Le précédent opus s'est achevé par l'alliance de Superman et Supergirl afin de repousser Brainiac et détruire Kandor une fois pour toutes. Dans cette saison, on se passera de faire mourir Clark Kent, mais Cyborg Superman sera bien là pour prouver qu'il est un meilleur Superman, tandis que ce dernier va aller chercher de l'aide pour faire face à cette menace. HBO Max nous propose également Proud, une série polonaise coup de cœur du Festival Sériemania 2026, puisqu'elle en a remporté le grand prix de la compétition internationale ainsi que le prix du meilleur acteur. L'histoire d'un jeune homme homosexuel qui va devoir s'occuper de sa nièce après un drame familial et qui va devoir, ce faisant, quitter sa relative insouciance. Et voilà pour les sorties, séries de la semaine. On se retrouve la semaine prochaine.

0: 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Et puis également en vous déplaçant donc à nos studios 62 rue Morane, Vire Normandie. Vire Normandie Saint-Martin-de-Talvente, ce samedi 20 juin à partir de 18h30 au parking de la Maison du Temps Libre, le comité des fêtes organise la fête de la musique avec chat des trios acoustiques, Blunder Cover et Jade, buvette et restauration sur place. À Saint-Sever, samedi à 14h, route du Vieux Château, l'étape en forêt organise la fête de la musique de 14h à 17h. Marché, bien-être et création, des animations, activités pour petits et grands telles que acrobranche, balade en calèche. C'est à partir de 20h, il y aura un concert avec Amber Swift. Restauration sur place, réservation au 06 12 05 88 35. À Vire Normandie, ce samedi 20 juin, de 14h à minuit au quartier de la gare, le comité d'animation organise la 6e édition de la gare en fête. Au programme animation familiale, grands jeux fabriqués par des bénévoles, marché étoilé d'artisans et créateurs, spectacle de marionnettes, maquillage enfant, scène ouverte, concert du groupe Paisley Flame à partir de 20h, puis soirée DJ à partir de 22h. Restauration et buvette sur place toute la journée. Le mardi 23 juin, de 14h à 16h30, l'association Mobilise vous propose une première marche gourmande. Départ de la pause paysanne de rue de la Mondrerie pour un circuit de 6 km. Tenues et chaussures adaptées à la marche, gratuit, ouvert à tous. Un goûter convivial est offert à l'arrivée et des produits locaux seront disponibles à la vente. Inscription avant le lundi 22 juin au 06 72 77 60 79 ou par mail mobilis@mobilis.org. Et puis à Carville, le dimanche 28 juin, la TVS organise une randonnée chantée avec Richard Berry. Départ à 14h devant la mairie, randonnée de 8-9 km, participation avec goûter offert. Adultes 4 euros, enfants de moins de 12 ans 2 euros. Vous pouvez apporter votre gobelet. Renseignements au 02 31 69 58 58.
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20: 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Belle écoute à tous sur Radio VFM. La suite du programme sur Radio VFM, c'est dans la boîte à souvenirs.
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lundi à l'écoute de Radio VFM, on a écouté ce tube mythique des Beatles, Let It Be, avec ce titre des années 70 dans la boîte à souvenirs. On va continuer juste avant le flash info de 14h, petit point d'actu national et international. Voici Francis Cabrel, Les Murs de Poussière, et puis Madonna avec Music. Bienvenue si vous nous rejoignez, la boîte à souvenirs avec Nati, c'est jusqu'à 16h.

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1: Bonjour à tous. Avons-nous la maîtrise de nos paroles? Peut-on être heureux quand les autres ne le sont pas? Ou encore débattre? Est-ce chercher la vérité? La technique peut-elle être mauvaise? Voici les sujets sur lesquels 530 000 candidats au baccalauréat planchent depuis ce matin. Comme chaque année, c'est bien la philo qui ouvre le bal des épreuves écrites. Un accord de paix a été annoncé dans la nuit entre les États-Unis et l'Iran. Ça a été confirmé par les différentes parties. L'accord prévoit notamment la réouverture du détroit d'Ormuz. Le pétrole a plongé cette nuit à l'annonce de cette nouvelle. Donald Trump est par ailleurs attendu à Évian aujourd'hui pour l'ouverture du G7. Des affrontements ont éclaté hier à Genève entre manifestants anti-G7 et la police. Plusieurs bâtiments ont également été pris pour cible ainsi que des vitrines. À la veille de ce G7, Emmanuel Macron lui a affiché hier son alliance stratégique avec le Premier ministre indien Narendra Modi pour l'ouverture du salon technologique Bharat Innovates. La Civise, la commission indépendante sur l'inceste et les violences sexuelles faites aux enfants, présente son bilan au gouvernement ce lundi à Paris. Il s'agit de l'évaluation de 82 mesures qu'elle avait proposées au gouvernement en 2023. Et ce compte-rendu intervient juste après le drame du Gers, l'affaire de la petite Liana. Sport et football, l'Allemagne a étrié Curaçao 7-1 hier soir. Dans les autres résultats, le Japon a accroché les Pays-Bas 2-2 et la Côte d'Ivoire s'est imposée 1-0 contre l'Équateur. La Suède, elle, s'est imposée largement contre la Tunisie 5-1. Entrée en lice aujourd'hui de l'Espagne, la Belgique et l'Uruguay notamment. En rugby, le Stade français n'a fait qu'une bouchée de La Rochelle en barrage d'accession à la demi-finale du top 14. Les Parisiens se sont imposés 45-5. Ils affronteront donc Montpellier samedi prochain. L'autre demi-finale opposera vendredi Toulouse au Racing 92. Et puis Toyota renoue avec le succès aux 24 heures du Mans. La voiture numéro 7 a décroché la victoire, marquant le retour de la marque au sommet devant Ferrari.
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Nous avons débuté la nouvelle heure de la boîte à souvenirs en ce lundi après-midi avec Mylène Farmer, l'Amstramgram. Belle journée à tous, c'est Nati pour vous accompagner jusqu'à 16h. Ensuite, vous allez retrouver le jukebox avec Quentin. Ce sera jusqu'à 18h, à 14h09. Eh bien, on va retrouver Moby, d'ailleurs, qui avait fait un duo avec Mylène Farmer. Moby avec son tube Natural Blue, sorti en 2000. Et je vous retrouve ensuite pour l'agenda du Bessin.

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1: Direction le Bessin avec ce rendez-vous de l'agenda. Des idées de sortie vous sont proposées à Romanche-les-Bains ce mardi 16 juin de 14h à 16h30. Avenue de Verdun, rendez-vous pour le départ d'une randonnée pédestre. Pour tout renseignement, le 06 52 56 51 58. 06 52 56 51 58. À Bayeux, ce mardi de 19h à 21h au 3-18, place aux pommes, le CCAS de Bayeux organise une soirée spectacle autour de la parentalité intitulée Scène de famille. Proposée par la compagnie Macédoine, ouverture des portes à 19h15, gratuit sur inscription au 02 31 10 15 79. 02 31 10 15 79. À Port-en-Bessin, Huppain, mercredi 17 juin, de 15h à 16h30, au centre culturel Léopold Senghor. Projection de Bastien et Bastienne, un opéra drôle et poétique adapté aux enfants dès 6 ans et qui sera projeté en français. La séance sera suivie d'un goûter au soleil pour un moment convivial en famille. Rendez-vous gratuit pour tout contact. Le renseignement 02 31 21 92 33. 02 31 21 92 33. À Cerisy-la-Forêt, mercredi de 15h à 16h30, visite guidée de l'abbaye Saint-Vigor pour retracer l'histoire millénaire. Les amis de l'abbaye proposent donc une visite guidée avec la découverte insolite du souterrain médiéval. C'est d'ailleurs tous les mercredis de 15h jusqu'au 30 septembre. Tarif 9 euros réduit, 6 euros. Vous pouvez vous contacter le 02 33 57 34 63. 02 33 57 34 63. Et puis vendredi 19 juin de 18h30 à 20h à la FEM culturelle du Bessin et qui est sur seul Saint-Gabriel-Brécy, un café et théâtre organisé par la ferme culturelle du Bessin. Découvrez une lecture théâtralisée et musicale de L'homme qui plantait des arbres de Giono. Rendez-vous à la ferme de Varambert pour ce café-théâtre poétique avec les lecteurs d'un soir. Un moment gratuit ouvert à tous. Vous pouvez vous renseigner au 02 31 21 05 62. 02 31 21 05 62. 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

0: emploi sur Radio FM et dans la boîte à souvenirs. 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La Maison de la Nature et de la Pierre Sèche recherchent des bénévoles pour aider à tenir des stands animés pour la fête de la Mare le dimanche 20 septembre de 9h30 à 18h. Jeux et ateliers nature sur stand. Alors la mission attendue, accueillir le public de passage en compagnie des autres bénévoles, distribuer de la documentation, proposer de jouer aux jeux mis à disposition sur le stand, aider à l'installation et au rangement du stand. Pas de compétences requises, juste l'envie d'apprendre, de partager et de faire connaissance et bien sûr dans la bonne humeur. Si cela vous tente, eh bien contactez le 07 81 35 09 54. 07 81 35 09 54.
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5: Bonjour, bienvenue dans l'actualité People de cette semaine. On attaque avec Kev Adams qui se lance aux États-Unis et pas n'importe comment. Il s'est essayé au stand-up face au jury de America's Got Talent, la version originale de la France a un incroyable talent. Il a passé la première étape avec succès, public et jury ont été conquis. On poursuit avec Taylor Swift qui est déjà de retour. Alors pas de nouvel album mais un titre inédit, spécialement écrit pour la bande originale de Toy Story 5. Une collaboration qui était teasée depuis plusieurs jours aux États-Unis. Le titre sort ce vendredi, il s'appelle I Knew It, I Know You. Trois versions disponibles. La star sera également la voix d'un nouveau personnage du film. Et le film Toy Story 5 sort quant à lui le mercredi 17 juin. Et c'est l'un des événements évidemment de cet été. Et puis on termine avec Dua Lipa et Callum Turner qui se sont mariés à Londres. La chanteuse a épousé l'acteur britannique. La cérémonie civile a eu lieu il y a quelques jours à la mairie d'Old Marybone. Dua Lipa portait un tailleur jupe blanc et un grand chapeau qui rappelait la tenue de mariage de Bianca Jagger. La suite des festivités s'est déroulée en Sicile, à Palerme, et de nombreuses stars ont fait le déplacement comme Elton John, Mark Ronson ou encore Charlie SCX et qui figuraient sur la liste des invités. Voilà pour les infos People de cette semaine. À très vite.

tube du groupe Image en 1987 et dans la boîte à souvenirs. C'est l'info du jour, peut-on dire, en tout cas pour les fans d'Arsène Lupin, une bonne nouvelle, puisque Arsène Lupin fera son retour, la série diffusée sur Netflix pour la 4e saison avec l'acteur Omar Sy, dont le rôle principal sera lancé le 23 octobre prochain. Bah oui, encore un petit peu de patience, l'automne prochain. On retrouvera donc Omar Sy qui fera son retour, la star française qui est devenue une star d'Hollywood, reprend donc le rôle d'Hassan Diop dans cette réinvention des aventures d'Arsène Lupin. On retrouvera donc ce personnage de gentleman cambrioleur aux côtés notamment de Ludivine Sagnier qui joue le rôle de Claire, son ancienne compagne, mais également d'Antoine Gouy qui joue Benjamin, le complice d'Arsène Lupin, ou encore celui qui joue l'enquêteur Guérida, Soufiane Guérab. Retour donc d'Arsène Lupin, la série sur Netflix le 23 octobre, une série qui est bien pour les trois premières saisons a bien cartonné, elle se classe toujours d'ailleurs à la 5e position dans le top 10 des séries de non anglo-saxonnes les plus regardées dans le monde chez Netflix, côtoyant Squid Game ou encore La Casa de Papel. À noter que la saison 2 figure à la 9e place. Retour donc, et encore un peu de patience, mais on retrouvera donc Lupin pour la 4e saison avec Omar Sy. Ce sera le 23 octobre prochain. Et si on s'écoutait la version bande originale de la série Gentleman Cambrioleur en 1975, c'est Jacques Dutronc qui nous le chantait.

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Baila Morena Zucchero avec cette chanson qui a accompagné le troisième volet hein, des Bronzés, bon, qui a moins cartonné que les deux premiers, il faut l'avouer. Zucchero, c'était en 2001. Merci d'être à notre écoute. La boîte à souvenirs, c'est avec Nati jusqu'à 16h. En ce lundi, je vous souhaite une très très belle semaine. Je voudrais vous rappeler que vous pouvez retrouver l'info de la région sur Radio VFM hein, tous les jours de la semaine à 6h, 6h30, 7h, 7h30, 8h, 8h30, 9h, 10h, 12h et 18h, mais également en podcast sur notre site internet hein, www.vfmradio.fr ou alors eh bien, l'application Radio VFM à télécharger gratuitement sur vos iPhone ou Android. 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Juste avant l'info de 15h, l'actu nationale internationale, bien voici The Cranberries avec Zombie, un tube de 1994. Belle journée.

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1: Bonjour à tous. Avons-nous la maîtrise de nos paroles? Peut-on être heureux quand les autres ne le sont pas? Ou encore débattre? Est-ce chercher la vérité? La technique peut-elle être mauvaise? Voici les sujets sur lesquels 530 000 candidats au baccalauréat planchent depuis ce matin. Comme chaque année, c'est bien la philo qui ouvre le bal des épreuves écrites. Un accord de paix a été annoncé dans la nuit entre les États-Unis et l'Iran. Ça a été confirmé par les différentes parties. L'accord prévoit notamment la réouverture du détroit d'Ormuz. Le pétrole a plongé cette nuit à l'annonce de cette nouvelle. Donald Trump est par ailleurs attendu à Évian aujourd'hui pour l'ouverture du G7. Des affrontements ont éclaté hier à Genève entre manifestants anti-G7 et la police. Plusieurs bâtiments ont également été pris pour cible ainsi que des vitrines. À la veille de ce G7, Emmanuel Macron lui a affiché hier son alliance stratégique avec le Premier ministre indien Narendra Modi pour l'ouverture du salon technologique Bharat Innovates. La Civise, la commission indépendante sur l'inceste et les violences sexuelles faites aux enfants, présente son bilan au gouvernement ce lundi à Paris. Il s'agit de l'évaluation de 82 mesures qu'elle avait proposées au gouvernement en 2023. Et ce compte-rendu intervient juste après le drame du Gers, l'affaire de la petite Liana. Sport et football, l'Allemagne a étrié Curaçao 7-1 hier soir. Dans les autres résultats, le Japon a accroché les Pays-Bas 2-2 et la Côte d'Ivoire s'est imposée 1-0 contre l'Équateur. La Suède, elle, s'est imposée largement contre la Tunisie 5-1. Entrée en lice aujourd'hui de l'Espagne, la Belgique et l'Uruguay notamment. En rugby, le Stade français n'a fait qu'une bouchée de La Rochelle en barrage d'accession à la demi-finale du top 14. Les Parisiens se sont imposés 45-5. Ils affronteront donc Montpellier samedi prochain. L'autre demi-finale opposera vendredi Toulouse au Racing 92. Et puis Toyota renoue avec le succès aux 24 heures du Mans. La voiture numéro 7 a décroché la victoire, marquant le retour de la marque au sommet devant Ferrari.
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Très belle semaine hein, sur Radio VFM. La boîte à souvenirs, c'est la dernière partie. On a écouté Johnny Hallyday, qui aurait fêté ses 83 ans aujourd'hui. Hein, avec ce titre, Derrière l'amour en 1976. Petit rendez-vous à noter sur votre agenda avec dans le programme de Radio VFM. Eh bien, le jardin de l'AFM que vous retrouverez, le rendez-vous mensuel, un dernier rendez-vous avant la pause estivale. Vous retrouverez Éric Le Boucher samedi, entre 10h et 11h au micro de Régis pour nous emmener encore dans son jardin. Nous parler jardin juste avant la pause. Le jardin de l'AFM également à retrouver tous les jours dans la grande famille à 11h30. Voici Chris de Burgh, Eye and Emotion.

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2: Sur Radio VFM, le rendez-vous de l'agenda à présent. Je vous donne quelques petites idées de sorties dans l'agenda du bocage. Ce mardi 16 juin à 18h30 à l'Halle Michel Drucker, il y a un concert des orchestres. Les musiciens en herbe des écoles Jean Moulin et Castel vous présentent leur répertoire. C'est gratuit, réservation obligatoire. Les retraits des billets se fait au conservatoire. Au Ménicossois, mercredi 17 juin de 13h30 à 16h30, Ansel Marcel, une balade vélo guidée. La boucle des Méniles, départ donc de Bourg de Ménicossois, nous de Sienne sur une boucle de 26 km, accessible avec donc en VTT, VTC, mais également vélo électrique et vélo de route, tarif 5 € sur inscription, ouvert à tous, goûter offert à l'arrivée, possibilité de louer un vélo auprès de la maison du vélo au 06 72 77 60 79. Inscription auprès de l'Office du Tourisme au 02 31 66 28 50. Mercredi de 16h30 à 17h30 à la médiathèque, il y a un atelier histoire et bidouille. Venez donc écouter des histoires et ensuite bidouiller tous ensemble. Des histoires, des jeux, des créations, c'est pour les 4 à 7 ans. À Landelles-et-Coupigny, jeudi 18 juin à 14h à la salle André-Alexis, le comité des fêtes organise un thé dansant animé par Stéphane Fauny, entrée 9,50 € goûter compris, possibilité de soupe à l'oignon pour 1,50 € et réservation, renseignement au 06 24 21 24 02. Et puis le vendredi 19 juin à 20h à l'Halle Michel Drucker, concert musique actuelle, une soirée de fin d'année, des ateliers rock et pop du conservatoire, ambiance et émotion sous la houlette d'Éric Lopez, professeur de guitare, place à retirer au conservatoire et c'est gratuit.
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0: 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Famille d'accueil pour personnes âgées ou handicapées agréée par le Conseil Général du Calvados, située à Avire-Normandie. Famille avec animaux recherche personnes à accueillir dans un environnement chaleureux et sécurisé. Propose un cadre familial avec un accompagnement adapté aux besoins de chacun. Pour plus d'informations, vous contactez Madame Thierry Marilyn au 06 77 03 66 22 06 77 03 66 22. À vendre 4 roues, 208 GT, phase 2, 550 euros à débattre au 06 75 72 93 37. 06 75 72 93 37. A été trouvé chien croisé labrador femelle noir blanc à Mont-Bertrand et un croisé labrador noir mâle à Saint-Clair à Vire-Normandie. Il a été trouvé plusieurs chats européens mâles tigrés à Maurice-Duros à Vire-Normandie, européens mâles noirs et blancs à Coulonce, a également européen femelle tricolore à Coulonce et un européen femelle noire également à Coulonce, Vire-Normandie. Pour ces annonces, vous contactez le chenil fourrière de Vire, aux heures bureau, au 02 31 67 99 95, 02 31 67 99 95. Et puis on parle frelon asiatique à Vire-Normandie, soyez vigilants, regardez autour de votre maison si la fondatrice, un futur reine, n'a pas construit un nid primaire, les avant-toits, dans un abri de jardin, sous un hangar ou une véranda, etc. Le nid n'est pas plus gros qu'un point si vous en découvrez un. Eh bien, contactez le chenil fourrière de Vire-Normandie qui interviendra pour la désinsectisation au 02 31 67 99 95.
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Johnny Clegg and Savukar avec Settling of Africa, sorti en 1987. Nathalie avec vous jusqu'à 16h. Je vous rappelle qu'après, vous allez retrouver l'émission Jukebox hein, avec Quentin jusqu'à 18h. Le Jukebox avec une émission spéciale, les numéros 1 du top 50. Ce sera vendredi avec Quentin entre donc 16h et 18h. Voici Jennifer qui s'apprête à sortir un nouvel album de reprise des grands tubes de Dalida. Jennifer, voici son premier tube en 2002. J'attends l'amour.

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Ce titre a connu un succès en 1972, Donna Hightower avec The World, Today's Message, et qui également accompagne le long métrage de 2005 réalisé par Valérie Le Mercier, Palais Royal, dans lequel Valérie Le Mercier a le premier rôle, aux côtés de Lambert Wilson et même Catherine Deneuve. Voilà pour cette petite parenthèse. On va terminer aujourd'hui la boîte à souvenirs avec Alphaville, Big in Japan en 1984. On va vous laisser avec Quentin, donc entre deux bonnes mains, pour l'émission du Jukebox jusqu'à 18h, et à 18h l'info de la région avec Christophe Lécuyer. Belle fin d'après-midi, une excellente semaine. On se retrouve demain bien sûr mardi 13h-16h pour un nouveau rendez-vous dans la boîte à souvenirs.

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1: Bonjour à tous. Plus de deux tiers des recommandations formulées en 2023 par la Civise ne sont toujours pas pleinement effectives. C'est un rapport scruté de près en plein émoi lié à la mort de Liana. La commission indépendante sur l'inceste et les violences sexuelles faites aux enfants, la Civise, a remis aujourd'hui son évaluation sur la mise en œuvre par le gouvernement de ces dizaines de recommandations formulées en 2023 pour protéger les 160 000 enfants victimes de violences sexuelles chaque année. Et dans ce document, la Civise demande à l'exécutif de passer à la vitesse supérieure par des mesures de niveau national et réclame des moyens adaptés, et ceci d'ici la fin du mandat présidentiel. Et elle déplore que plus des deux tiers de ces recommandations ne soient pas pleinement appliquées. Une cathédrale orthodoxe classée au patrimoine mondial a été touchée en plein cœur de Kiev au cours d'une nuit de frappe mortelle sur l'Ukraine. Après des dégradations en marge des célébrations du PSG, le gouvernement veut agir. Sébastien Lecornu annonce un projet de loi pour juillet. Les auteurs de violences devront payer les dégâts commis. Objectif, responsabiliser chacun lors d'attroupements violents. À l'approche de l'été, les Pyrénées-Orientales renforcent leur dispositif de lutte contre les feux de forêt. Dès le 1er juillet, 10 sites du département seront équipés de caméras de surveillance intelligente. Leur objectif est de détecter plus vite les départs de feu et permettre aux pompiers d'intervenir plus tôt. Olivier Nagabo, avocat général près la cour d'appel de Lyon, a été retrouvé mort cette nuit. Le magistrat qui venait de requérir dans le procès Perdriau a chuté du 6e étage de l'immeuble où il habitait. Une enquête a été ouverte. Levez les stylos, c'est la fin de l'épreuve de philo pour les candidats au bac. Avons-nous la maîtrise de nos paroles? Peut-on être heureux quand les autres ne le sont pas? C'était les sujets sur lesquels les élèves devaient plancher.
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0: 16h04 et vous écoutez Radio VFM. Encore une fois, bien le bonjour à toutes et à tous. Bienvenue pour un nouveau rendez-vous de Jukebox. Les années 80, 90 et 2000 à l'honneur du lundi au vendredi entre 16h et 18h avec tous les rendez-vous habituels, l'agenda, mais également le programme télé. On se fera également, on découvrira ensemble qui était numéro 1 en radio un 15 juin de l'année 1996. Le retour de la musique, c'est sur Radio VFM. Ah, voici Jean-Jacques Goldman, Indochine également qui arriveront d'ici quelques minutes.
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1: Le petit coup d'œil du côté de l'agenda sur Radio BFM à Vire ce mardi à 18h30 à la halle Michel Drucker, concert des orchestres, les musiciens en herbe des écoles Jean Moulin et Castel vous présentent leur répertoire, c'est gratuit. Réservation obligatoire, retrait des billets au conservatoire. À Vire également ce mercredi de 16h30 à 17h30 à la médiathèque, un atelier histoire et bidouille. Venez écouter des histoires et bidouiller tous ensemble, des histoires, des jeux de création à de 4 à 7 ans. À Landel et Coupigny ce jeudi à 14h à la salle André Alexis, le comité des fêtes organise un thé dansant animé par Stéphane Fonny, entrée 9,50€, goûter compris. Possibilité de soupe à l'oignon au tarif d'1,50€. Dans le Bessin, à Romanche-les-Bains, ce mardi de 14h à 16h30, avenue de Verdun, la randonnée pédestre et c'est payant. À Bayeux, ce mardi de 19h à 21h, au 318 Place aux Pommes, le CCAS de Bayeux organise une soirée spectacle autour de la parentalité intitulée Scène de famille, proposée par la compagnie Macédoine. Ouverture des portes à 19h15, c'est gratuit et sur inscription.

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0: 1983, le chanteur Renaud sur Radio VFM en ce lundi après-midi. Lundi 15 juin d'ailleurs, aujourd'hui 166e jour de l'année, on démarre la 25e semaine et nous fêtons les Germaines. Bon anniversaire à vous, peut-être né un 15 juin, le soleil va se coucher à 21h55 pour se lever demain à 5h46. Demain nous fêterons les Jean-François et ce sera également la journée mondiale de l'enfant africain et la journée nationale de l'agriculture. Voici Michael Jackson, Céline Dion d'ici quelques minutes pour nous emmener jusqu'au programme télé de ce lundi.
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0: Voilà votre soirée télé pour ce lundi 15 juin avec Camping ce soir, le classique ce soir sur TF1 à partir de 21h10 avec Franck Dubosc évidemment. L'aile ou la cuisse sur France 3 de Claude Zidi avec Louis de Funès et Coluche. Vous pourrez voir les victoires du jazz 2026 sur France 4. Le monde de Jamy, c'est sur France 5. Des feux extrêmes en France, sommes-nous prêts? C'est le thème de ce soir. Et puis du foot avec la Coupe du Monde sur M6 en direct avec le match Belgique-Égypte. Belle soirée télé, bon lundi.
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0: Pierre Madère, 1985 hein, déjà, pour ce titre disparu sur Radio VFM en ce lundi après-midi. On parle football, on parle bien évidemment de cette Coupe du Monde 2026, la suite des matchs qui auront lieu aujourd'hui à 18h où l'Espagne affrontera le Cap-Vert, et à noter à 21h, la Belgique affrontera l'Égypte. En ce qui concerne demain à minuit, l'Arabie Saoudite face à l'Uruguay, à 3h du matin, l'Iran face à la Nouvelle-Zélande, et enfin demain soir à 21h, l'entrée en lice officielle de l'équipe de France dans cette compétition, ce sera d'ailleurs face au Sénégal. Voici Johnny Hallyday, Tol Talk, d'ici quelques minutes, Michel Sardou sur Radio VFM.
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Sur 1981, tout en douceur et surtout intemporel, le chanteur Michel Sardou, Je viens du Sud sur Radio BFM. En ce lundi après-midi, découvrons ensemble qui était numéro 1 en radio le 15 juin 1996. Juin 1996, l'été approche et les radios tournent à plein régime, les tubes dance envahissent les playlists, les terrasses se remplissent et les refrains de l'année commencent à accompagner les vacances. On écoute alors George Michael, Robert Miles, Céline Dion ou encore les Fugees. Et il y a bien une chanson qui va marquer cet été 96, c'est celle qui occupe la première place des classements en France. Autour du 15 juin, le numéro 1, c'est Los Del Rio avec Macarena dans sa célèbre version Bayside Boy Remix. Un rythme latino irrésistible, une chorégraphie que tout le monde essaie de reprendre. Et un phénomène mondial qui va véritablement traverser les générations. Souvenez-vous.

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1: Bonjour à tous. Plus de deux tiers des recommandations formulées en 2023 par la Civise ne sont toujours pas pleinement effectives. C'est un rapport scruté de près en plein émoi lié à la mort de Liana. La commission indépendante sur l'inceste et les violences sexuelles faites aux enfants, la Civise, a remis aujourd'hui son évaluation sur la mise en œuvre par le gouvernement de ces dizaines de recommandations formulées en 2023 pour protéger les 160 000 enfants victimes de violences sexuelles chaque année. Et dans ce document, la Civise demande à l'exécutif de passer à la vitesse supérieure par des mesures de niveau national et réclame des moyens adaptés, et ceci d'ici la fin du mandat présidentiel. Et elle déplore que plus des deux tiers de ces recommandations ne soient pas pleinement appliquées. Une cathédrale orthodoxe classée au patrimoine mondial a été touchée en plein cœur de Kiev au cours d'une nuit de frappe mortelle sur l'Ukraine. Après des dégradations en marge des célébrations du PSG, le gouvernement veut agir. Sébastien Lecornu annonce un projet de loi pour juillet. Les auteurs de violences devront payer les dégâts commis. Objectif, responsabiliser chacun lors d'attroupements violents. À l'approche de l'été, les Pyrénées-Orientales renforcent leur dispositif de lutte contre les feux de forêt. Dès le 1er juillet, 10 sites du département seront équipés de caméras de surveillance intelligente. Leur objectif est de détecter plus vite les départs de feu et permettre aux pompiers d'intervenir plus tôt. Olivier Nagabo, avocat général près la cour d'appel de Lyon, a été retrouvé mort cette nuit. Le magistrat qui venait de requérir dans le procès Perdriot a chuté du sixième étage de l'immeuble où il habitait. Une enquête a été ouverte. Levez les stylos, c'est la fin de l'épreuve de philo pour les candidats au bac. Avons-nous la maîtrise de nos paroles? Peut-on être heureux quand les autres ne le sont pas? C'était les sujets sur lesquels les élèves devaient plancher.
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0: À 17h05, on est parti ensemble sur Radio BFM pour la deuxième et dernière heure de l'émission Jukebox, les années 80, 90 et 2000, à l'honneur du lundi au vendredi entre 16h et 18h. Rendez-vous tout à l'heure avec l'Instant Live et un certain Renaud qui nous ramènera en 2007. Ce sera aux alentours de 17h25. Et voici Zucchero, Patrick Fiori d'ici quelques minutes ou même encore Laurie sur Radio BFM.
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3: Des petites infos médias également cet après-midi sur Radio VFM. On parle notamment de TF1 et de Camping Paradis. Une double décennie sur le petit écran, ça se fête. TF1 qui a décidé de fêter en grande pompe l'anniversaire de Camping Paradis avec un épisode inédit diffusé lundi 29 juin en prime time. Depuis son lancement en 2026, le feuilleton familial porté par Laurent Ournac a fédéré des millions de téléspectateurs pendant 100 soirées, convaincu 200 guests de s'associer à ce succès de longévité et permis aux comédiens de ce rendez-vous incontournable de quitter les Bouches-du-Rhône pour des épisodes délocalisé en Corse, dans les Alpes ou même à La Réunion. Rendez-vous en tout cas lundi 29 juin pour un épisode spécial à l'occasion de ce nouveau rendez-vous de Camping Paradis. Et en ce lundi après-midi sur Radio VFM, place à l'instant live. On va repartir en 2007 avec un certain Renaud et sa tournée Rouge Sang. C'est enregistré à Bercy. Enregistre donc en 2007, Dr Renaud, Mister Renard, c'est sur Radio VFM.
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5: 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Désolé.

0: Merci.
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Torture 1983, cet énorme tube d'Axel Bauer et son cargo sur Radio VFM. En ce lundi après-midi, on parle également de France 5, à la chaîne qui a annoncé le lancement de la saison 16 des Trains pas comme les autres, son magazine de voyage incarné par Philippe Gouglet. Le premier épisode inédit sera diffusé mercredi 9 juillet en prime time après l'Australie, après la Serbie ou encore le Japon en hiver pour nous ouvrir cette nouvelle saison. Le journaliste mettra le cap sur l'Angola, un pays d'Afrique australe encore méconnu du grand public. Ce à découvrir mercredi 9 juillet prochain. Voici Naughty Benabar d'ici quelques minutes ou même encore François Vallée.

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1989, François Valéry et Aimons-nous vivants sur Radio BFM en ce lundi après-midi. L'émission Jukebox, en tout cas, c'est déjà terminé pour aujourd'hui. D'ici quelques minutes, vous allez retrouver de nouveau l'info région avec Christophe Lécuyer. Et puis, quant à moi, eh bien, j'aurai le plaisir de vous retrouver dès demain à partir de 6h pour le Morning Café. Histoire de se quitter, on va rendre hommage, bien évidemment, au chanteur Franck Michel qui nous a quittés, qui est décédé vendredi d'ailleurs, hein, à 79 ans. Le chanteur Franck Michel, toutes les femmes sont belles, c'est sur Radio BFM. Je vous souhaite une excellente soirée.

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1: Bonsoir, bonsoir à toutes et à tous. Soyez les bienvenus pour ce journal de 18h. Dans l'actualité de ce lundi soir, tout d'abord, ce dramatique accident qui s'est produit hier soir vers 21h. La SNCF a signalé un accident de personne qui s'était produit sur la ligne TER reliant Caen à Cherbourg, ce qui a entraîné d'ailleurs l'interruption de toute circulation des trains sur ces voies. L'incident en question concernait une jeune femme de 21 ans, c'est ce qu'ont indiqué les sapeurs-pompiers. Cette jeune femme a été percutée par un train à hauteur de 90 ans, près de Bayeux. La victime est la décédé sur place. Le conducteur du train aurait vu la jeune fille en pleine voie et a bien tenté de freiner, mais sans pouvoir, hélas, éviter le choc. La jeune femme est une habitante de la commune, a indiqué la gendarmerie. Le trafic a, lui, pu reprendre progressivement hier soir à partir de 23h20. Les circonstances de ce drame restent à préciser. L'enquête a été confiée à la brigade de gendarmerie de Bayeux. La piste du suicide est ce soir privilégiée. Dans l'actualité de ce lundi, 60% des maires de l'arrondissement de Vire viennent de débuter leur premier mandat suite aux élections de mars dernier. Tous les maires de l'arrondissement qui ont été accueillis vendredi dernier à la sous-préfecture de Vire par le sous-préfet Martin Lafont. L'occasion pour lui de rappeler les missions des services de l'État sur le territoire, des services de l'État qui s'apprêtent à déménager temporairement direction les locaux de la DDTM rue Claude Herp, le temps d'effectuer d'imposants travaux dans les locaux de la rue des Cordes et tout ce petit monde, agents de la sous-préfecture mais également agents de la DDTM qui feront leur retour dans des locaux donc rénovés d'ici à la fin de l'année. Les précisions de Martin Lafont, le sous-préfet de Vire.
2: La sous-préfecture de Vire va continuer d'accueillir du public mais plus dans les locaux que nous connaissons actuellement qui sont situés rue des Cordeliers. La sous-préfecture organise des travaux conséquents de maçonnerie, de charpente qui vont durer plusieurs mois et pour ce faire, la sous-préfecture déménage temporairement dans les locaux de la délégation départementale territoire et mer qui se situe rue Claude Herp. Donc les services de l'État restent évidemment disponibles, mais en revanche il ne faudra plus se rendre rue des Cordeliers pour quelques mois, mais il faudra se rendre rue Claude Herp pour pouvoir accéder aux services de la sous-préfecture.
1: C'est un chantier qu'on peut qualifier d'historique ?
2: C'est un sujet historique, alors qu'il s'inscrit dans le calvados sur une volonté plus globale avec ces dernières années, le même mouvement qui a été opéré dans les sous-préfectures de Bayeux puis de Lisieux, donc c'est quelque chose qui est connu par ailleurs, mais qu'on a souhaité aussi engager à Vire-Normandie.
1: La sous-préfecture de Vire, dans quelques mois, elle sera métamorphosée ?
2: Elle sera totalement rénovée, ce qui permettra d'avoir une sous-préfecture entretenue. C'est aussi ça, comme tout particulier, il faut savoir entretenir les bâtiments publics pour faire en sorte de garantir aussi leur pérennité dans le temps. Et c'est bien ce que va permettre cette opération de travaux importante.
1: Des travaux importants, en effet, dont le montant est évalué à 300 000 euros. À terme, les locaux qui seront laissés vacants par la DDTM rue Claude Herp devraient être occupés par le CIO, le Centre d'information et d'orientation, qui est actuellement situé rue André Albouf. Un accident impliquant une moto et une voiture à Courseulles-sur-Mer. C'était samedi. Le motard a été gravement blessé, âgé d'une trentaine d'années. Il a été transféré au CHU de Caen. Beaucoup de monde en centre-ville de Bayeux hier, à la place Saint-Patrice, au cœur de la capitale du Bessin, accueillait une nouvelle édition du marché aux puces avec une quarantaine d'exposants. Ce marché qui avait dû être annulé en mai dernier. Encore une nouvelle idée lancée par l'association Mobilis à Vire-Normandie. Elle proposera une première marche gourmande demain après-midi de 14h à 16h30. Le départ aura lieu depuis la pause paysanne à rue de la Mandrie pour un circuit de 6 km. C'est gratuit, ouvert à tous et évidemment un goûter convivial sera offert à l'arrivée. Et les produits locaux seront par ailleurs disponibles à la vente. Il faut s'inscrire au 06 72 77 60 79. En sport, le Stade Malherbe de Caen a un nouveau vice-président. Il a été présenté hier après-midi en présence du président Ziad Hamoud. Il est bien connu dans la région puisque Nasser Largué, qui a effectué ses premières armes comme entraîneur du côté de Thury-Harcourt, est donc ce nouveau vice-président chargé de toute la partie technique. Il a dirigé il y a une vingtaine d'années de cela le centre de formation du Stade Malherbe de Caen. Nasser Largué n'arrive pas seul. Il sera notamment épaulé par Mathieu Bodmer, nouveau directeur sportif. Lui aussi a été formé à Caen, Mathieu Bodmer, qui arrive entouré d'un staff qui, comme lui, arrive en provenance du Havre. Tout cela répond à une vraie volonté des actionnaires et de la direction de structurer le club cannet qui évoluera en Ligue 3 cette saison avec la ferme volonté, évidemment, également de rejoindre à très court terme la Ligue 2. Écoutez le président Ziad Hamoud.
3: Des personnes avec des valeurs qui étaient les nôtres, dans lesquelles on se retrouvait, des personnes avec qui on pouvait construire quelque chose sur le plan humain et personnel. Ensuite, bien entendu, les compétences qui ne sont pas démontrées, chacun dans son domaine. Nasser arrive avec un registre X, Mathieu arrive avec un registre Y, complémentaire aussi avec Gaël, donc c'est pour ça qu'on est tous très excités par ce qui nous attend. Et bien entendu, je dirais, il y a une partie aussi un petit peu romantique du fait que ce sont des enfants de la maison et du club qui sont passés par là à différents moments de leur carrière. Mais c'est pas là où on va pas, je dirais, parler à Nasser et à Mathieu parce qu'ils ont à un moment donné croisé le chemin du Stade Malherbe. Non, c'est pour ce qu'ils représentent, pour qui ils sont. Et il se trouve que c'est une super aussi coïncidence et encore une fois une super chance qu'ils connaissent le club déjà et qu'ils aiment ce club. On est tous des gros compétiteurs. Nasser, Mathieu, Gaël, moi, tous, par différents angles, on a qu'une envie, c'est de mettre le club le plus haut possible, le plus vite possible.
1: Ziad Hamoud, le président du Stade Malherbe, qui a donc officiellement présenté hier celui qui exerce désormais comme son bras droit, vice-président en charge du sportif, à savoir Nasser Largué, le Stade Malherbe, qui devrait bien passer par Vire-Normandie cet été pour disputer un match de préparation le samedi 25 juillet. Ce sera donc au Stade Pierre-Comte. Puisqu'on parle du foot à Vire, les féminines de l'association du football virois ont gagné la Coupe du Calvados hier après-midi. Le match avait lieu à Orbec, les Viroises se sont imposées 1-0 face à Condé en Normandie.
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1: La menace orageuse qui existe depuis le début de l'après-midi reste présente ce soir dans le Calvados avec des nuages assez nombreux ce soir mais aussi la nuit prochaine, temps toujours assez lourd, hein, 14 à 15 degrés pour les températures du milieu de nuit. Demain, mardi, on retrouvera un ciel voilé le matin, les nuages se morcelleront l'après-midi et laisseront place à un soleil nettement plus généreux qu'aujourd'hui. Les températures proches de 13 à 14 degrés demain matin avoisineront les 24 à 26 degrés dans l'intérieur l'après-midi, 21 à 22 degrés demain sur les plages normande avec un vent variable faible. Ce beau temps, on le gardera mercredi, au moins jeudi potentiellement, même si une éventuelle menace orageuse pourrait encore concerner notre région. Et c'est d'ailleurs un temps plus incertain que nous annonce Météo France pour la suite et la fin de la semaine. C'est donc la fin de cette édition. Il est 18h, passé d'un petit peu plus de 8 minutes sur Radio VFM. Je vous souhaite une très belle soirée.
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1: Bonjour à tous. Plus de deux tiers des recommandations formulées en 2023 par la Civise ne sont toujours pas pleinement effectives. C'est un rapport scruté de près en plein émoi lié à la mort de Liana. La commission indépendante sur l'inceste et les violences sexuelles faites aux enfants, la Civise, a remis aujourd'hui son évaluation sur la mise en œuvre par le gouvernement de ces dizaines de recommandations formulées en 2023 pour protéger les 160 000 enfants victimes de violences sexuelles chaque année. Et dans ce document, la Civise demande à l'exécutif de passer à la vitesse supérieure par des mesures de niveau national et réclame des moyens adaptés, et ceci d'ici la fin du mandat présidentiel. Et elle déplore que plus des deux tiers de ces recommandations ne soient pas pleinement appliquées. Une cathédrale orthodoxe classée au patrimoine mondial a été touchée en plein cœur de Kiev au cours d'une nuit de frappe mortelle sur l'Ukraine. Après des dégradations en marge des célébrations du PSG, le gouvernement veut agir. Sébastien Lecornu annonce un projet de loi pour juillet. Les auteurs de violences devront payer les dégâts commis. Objectif, responsabiliser chacun lors d'attroupements violents. À l'approche de l'été, les Pyrénées-Orientales renforcent leur dispositif de lutte contre les feux de forêt. Dès le 1er juillet, 10 sites du département seront équipés de caméras de surveillance intelligente. Leur objectif est de détecter plus vite les départs de feu et permettre aux pompiers d'intervenir plus tôt. Olivier Nagabo, avocat général près la cour d'appel de Lyon, a été retrouvé mort cette nuit. Le magistrat qui venait de requérir dans le procès Perdriau a chuté du 6e étage de l'immeuble où il habitait. Une enquête a été ouverte. Levez les stylos, c'est la fin de l'épreuve de philo pour les candidats au bac. Avons-nous la maîtrise de nos paroles? Peut-on être heureux quand les autres ne le sont pas? C'était les sujets sur lesquels les élèves devaient plancher.
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2: Voilà votre soirée télé pour ce lundi 15 juin avec Camping ce soir, le classique ce soir sur TF1 à partir de 21h10 avec Franck Dubosc évidemment. L'aile ou la cuisse sur France 3 de Claude Zidi avec Louis de Funès et Coluche. Vous pourrez voir les victoires du jazz 2026 sur France 4. Le monde de Jamy, c'est sur France 5. Des feux extrêmes en France, sommes-nous prêts? C'est le thème de ce soir. Et puis du foot avec la Coupe du Monde sur M6 en direct avec le match Belgique-Égypte. Belle soirée télé, bon lundi.

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1: Bonsoir à tous. Au G7, Emmanuel Macron, le chef de l'État français, et Donald Trump, le président américain, se retrouvent à Évian pour un premier entretien bilatéral. Le président français a salué une étape très importante pour la paix et les économies. Après l'accord conclu entre les États-Unis et l'Iran, il affirme que la France est prête à endosser sa part du fardeau pour garantir la stabilité dans la région, notamment en contribuant à la réouverture complète du détroit d'Ormuz. Et par ailleurs, Donald Trump assure que les mines qui obstruent le détroit d'Ormuz seront vite retirées. Et puis Donald Trump évoque déjà des premiers effets concrets de cet accord. Selon lui, des navires, dont certains transportant du pétrole, commencent à quitter la zone. La réunion des chefs d'État du G7 doit débuter en début de soirée. En France, la commission indépendante sur l'inceste et les violences sexuelles faites aux enfants, la Civise, tire une nouvelle fois la sonnette d'alarme. Plus de 2/3 de ses recommandations formulées en 2023 ne sont toujours pas pleinement appliquées. Elle appelle le gouvernement à accélérer et à mobiliser des moyens adaptés. Et c'est dans ce contexte que le ministre de la Justice, Gérald Darmanin, a écrit aux magistrats français pour réaffirmer son attachement viscéral à l'indépendance de la justice, tout en rappelant qu'elle va de pair avec la responsabilité après les dysfonctionnements révélés dans l'affaire Liana. L'Arcom met en demeure la chaîne CNews de mieux respecter le pluralisme des opinions à 10 mois de l'élection présidentielle. Le gazole repasse sous la barre des 2 euros le litre, une première depuis le début du mois de mars. L'Union européenne annonce 81 nouvelles sanctions contre la Russie, visant 34 personnes et 47 entités liées à la guerre en Ukraine. À Kiev, une cathédrale classée à l'UNESCO a été touchée lors de frappes qui ont fait au moins 11 morts. En France, un magistrat a été agressé en Seine-et-Marne après avoir tenté de contrôler 2 jeunes en motocross. Les parents seraient intervenus et s'en seraient pris à lui. Sport, football, l'Espagne, grande favorite, dispute son premier match de la Coupe du Monde face au Cap-Vert en ce moment, qui participe à son premier mondial. Et de leur côté, les Bleus vont entrer en lice demain à New York.
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1: Bonsoir à tous. Au G7, Emmanuel Macron, le chef de l'État français, et Donald Trump, le président américain, se retrouvent à Évian pour un premier entretien bilatéral. Le président français a salué une étape très importante pour la paix et les économies. Après l'accord conclu entre les États-Unis et l'Iran, il affirme que la France est prête à endosser sa part du fardeau pour garantir la stabilité dans la région, notamment en contribuant à la réouverture complète du détroit d'Ormuz. Et par ailleurs, Donald Trump assure que les mines qui obstruent le détroit d'Ormuz seront vite retirées. Et puis Donald Trump évoque déjà des premiers effets concrets de cet accord. Selon lui, des navires, dont certains transportant du pétrole, commencent à quitter la zone. La réunion des chefs d'État du G7 doit débuter en début de soirée. En France, la commission indépendante sur l'inceste et les violences sexuelles faites aux enfants, la Civise, tire une nouvelle fois la sonnette d'alarme. Plus de 2/3 de ses recommandations formulées en 2023 ne sont toujours pas pleinement appliquées. Elle appelle le gouvernement à accélérer et à mobiliser des moyens adaptés. Et c'est dans ce contexte que le ministre de la Justice, Gérald Darmanin, a écrit aux magistrats français pour réaffirmer son attachement viscéral à l'indépendance de la justice, tout en rappelant qu'elle va de pair avec la responsabilité après les dysfonctionnements révélés dans l'affaire Liana. L'Arcom met en demeure la chaîne CNews de mieux respecter le pluralisme des opinions à 10 mois de l'élection présidentielle. Le gazole repasse sous la barre des 2 euros le litre, une première depuis le début du mois de mars. L'Union européenne annonce 81 nouvelles sanctions contre la Russie, visant 34 personnes et 47 entités liées à la guerre en Ukraine. À Kiev, une cathédrale classée à l'UNESCO a été touchée lors de frappes qui ont fait au moins 11 morts. En France, un magistrat a été agressé en Seine-et-Marne après avoir tenté de contrôler 2 jeunes en motocross. Les parents seraient intervenus et s'en seraient pris à lui. Sport, football, l'Espagne, grande favorite, dispute son premier match de la Coupe du Monde face au Cap-Vert en ce moment, qui participe à son premier mondial. Et de leur côté, les Bleus vont entrer en lice demain à New York.
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